0: Bonne nuit à tous, Julie Buron pour ces informations. Le roi Philippe et la reine Mathilde ont assisté ce 21 juillet au défilé civil et militaire de la fête nationale depuis la place des Palais à Bruxelles. Le défilé a démarré avec des colonnes à pied et un défilé aérien suivi du défilé motorisé. Certains militaires avaient une bonne partie du visage couverte afin de ne pas permettre leur identification. Des troupes ukrainiennes ont participé au défilé militaire comme elles l'avaient déjà fait lors du défilé du 14 juillet en France. Enfin, le nouvel avion de de la Défense, le F-35, a également effectué son premier bain de foule aérien en survolant la place des Palais. C'est une première en Europe. La France a définitivement adopté ce mardi une proposition de loi interdisant les réseaux sociaux aux moins de 15 ans. Cette loi doit entrer en vigueur dès septembre pour protéger la santé des enfants et des adolescents. Après le Sénat, les députés ont adopté par 279 voix contre 81 cette réforme, une promesse d'Emmanuel Macron et une mesure phare de la fin de son mandat. Elle nécessitera la mise en place par les plateformes de dispositifs de vérification d'âge, ce qui fait débat. Cette déclaration de Donald Trump, les États-Unis réagiront contre les Houthis si le groupe de rebelles yéménites alliés de l'Iran tentait de bloquer le trafic maritime en mer Rouge. Jusqu'ici, ça n'est pas arrivé, ça pourrait, mais on s'occupera de ça, a déclaré le président américain devant la presse à la Maison-Blanche. L'équipe Red Bull Bora Hansgrohe a vécu une journée particulièrement contrastée ce mardi sur le Tour de France avec la victoire de Remco Evenepoel sur le contre-la-montre de la 16e étape et l'abandon de son coéquipier Florian Lipovic, contraint à l'abandon après une chute. C'est vraiment malheureux, c'est comme une victoire douce amère, a confié Remco Evenepoel après cette deuxième victoire d'étape consécutive pour lui, deux jours après son triomphe au plateau de Solaison. Une victoire qui en plus est venue illuminer notre fête nationale. C'est la fin de ces informations, merci de nous écouter.
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0: Il est 3h.
1: Bonne nuit à tous, Julie Buron pour ces informations. Le roi Philippe et la reine Mathilde ont assisté ce 21 juillet au défilé civil et militaire de la fête nationale depuis la place des Palais à Bruxelles. Le défilé a démarré avec des colonnes à pied et un défilé aérien suivi du défilé motorisé. Certains militaires avaient une bonne partie du visage couverte afin de ne pas permettre leur identification. Des troupes ukrainiennes ont participé au défilé militaire comme elles l'avaient déjà fait lors du défilé du 14 juillet en France. Enfin, le nouvel avion de chasse de la Défense, le F-35, a également effectué son premier bain de foule aérien en survolant la place des Palais. C'est une première en Europe. La France a définitivement adopté ce mardi une proposition de loi interdisant les réseaux sociaux aux moins de 15 ans. Cette loi doit entrer en vigueur dès septembre pour protéger la santé des enfants et des adolescents. Après le Sénat, les députés ont adopté par 279 voix contre 81 cette réforme, une promesse d'Emmanuel Macron et une mesure phare de la fin de son mandat. Elle nécessitera la mise en place par les plateformes de dispositifs de vérification d'âge, ce qui fait débat. Cette déclaration de Donald Trump, les États-Unis réagiront contre les Houthis si le groupe de rebelles yéménites alliés de l'Iran tentait de bloquer le trafic maritime en mer Rouge. Jusqu'ici, ça n'est pas arrivé, ça pourrait, mais on s'occupera de ça, a déclaré le président américain devant la presse à la Maison-Blanche. L'équipe Red Bull Bora Hansgrohe a vécu une journée particulièrement contrastée ce mardi sur le Tour de France avec la victoire de Remco Evenepoel sur le contre-la-montre de la 16e étape et l'abandon de son coéquipier Florian Lipovits, contraint à l'abandon après une chute. C'est vraiment malheureux, c'est comme une victoire douce amère, a confié Remco Evenepoel après cette deuxième victoire d'étape consécutive pour lui, deux jours après son triomphe au plateau de Solaison. Une victoire qui en plus est venue illuminer notre fête nationale. C'est la fin de ces informations, merci de nous écouter.
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0: Il est 4 heures.
1: Bonne nuit à tous, Julie Buron pour ces informations. Le roi Philippe et la reine Mathilde ont assisté

0: des palais. C'est une première en Europe. La France a définitivement adopté ce mardi une proposition de loi interdisant les réseaux sociaux au moins de 15 ans. Cette loi doit entrer en vigueur dès septembre pour protéger la santé des enfants et des adolescents. Après le Sénat, les députés ont adopté par 279 voix contre 81 cette réforme, une promesse d'Emmanuel Macron et une mesure phare de la fin de son mandat. Elle nécessitera la mise en place par les plateformes de dispositifs de vérification d'âge, ce qui fait débat. Cette déclaration de Donald Trump, les États-Unis réagiront contre les Houthis si le groupe de rebelles yéménites alliés de l'Iran tentait de bloquer le trafic maritime en mer Rouge. Jusqu'ici, ça n'est pas arrivé, ça pourrait, mais on s'occupera de ça, a déclaré le président américain devant la presse à la Maison-Blanche. L'équipe Red Bull Bora Hansgrohe a vécu une journée particulièrement contrastée ce mardi sur le Tour de France avec la victoire de Remco Evenepoel sur le contre-la-montre de la 16e étape et l'abandon de son coéquipier Florian Lipovic, contraint à l'abandon après une chute. C'est vraiment malheureux, c'est comme une victoire douce amère, a confié Remco Evenepoel après cette deuxième victoire d'étape consécutive pour lui, deux jours après son triomphe au plateau de Solaison. Une victoire qui en plus est venue illuminer notre fête nationale. C'est la fin de ces informations, merci de nous écouter.
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0: Il est 5 heures.
1: Bonne nuit à tous, Julie Buron pour ces informations. Le roi Philippe et la reine Mathilde ont assisté ce 21 juillet au défilé civil et militaire de la fête nationale depuis la place des Palais à Bruxelles. Le défilé a démarré avec des colonnes à pied et un défilé aérien suivi du défilé motorisé. Certains militaires avaient une bonne partie du visage couverte afin de ne pas permettre leur identification. Les troupes ukrainiennes ont participé au défilé militaire comme elles l'avaient déjà fait lors du défilé du 14 juillet en France. Enfin, le nouvel avion de chasse de la Défense, le F-35, a également effectué son premier bain de foule aérien en survolant la place des Palais. C'est une première en Europe. La France a définitivement adopté ce mardi une proposition de loi interdisant les réseaux sociaux aux moins de 15 ans. Cette loi doit entrer en vigueur dès septembre pour protéger la santé des enfants.

0: Red Bull Bora Hansgrohe a vécu une journée particulièrement contrastée ce mardi sur le Tour de France avec la victoire de Remco Evenepoel sur le contre-la-montre de la 16e étape et l'abandon de son coéquipier Florian Lipovic, contraint à l'abandon après une chute. C'est vraiment malheureux, c'est comme une victoire douce amère, a confié Remco Evenepoel après cette deuxième victoire d'étape consécutive pour lui, deux jours après son triomphe au plateau de Solaison. Une victoire qui en plus est venue illuminer notre fête nationale. C'est la fin de ces informations. Merci de nous écouter.
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0: vous souvenez peut-être des trains d'heure de pointe supprimés pendant la vague de chaleur parce qu'ils n'étaient pas climatisés. Ce n'est qu'un avant-goût de ce qui nous attend. Selon une nouvelle étude, les réseaux de transport ne sont pas prêts pour le dérèglement climatique. Les jambes, la tête, le sommeil, tous les signaux sont au vert pour Remco Evenepoel, le roi du chrono, sacré un 21 juillet au Tour de France. Bonjour à toutes et tous. Nos infrastructures de transport sont-elles prêtes à affronter le dérèglement climatique? On se souvient, je vous le disais, des trains ou des bus qui n'avaient pas roulé lors de la vague de chaleur de la fin juin. Une étude de la VUB conclut que la moitié des voies navigables européennes connaîtront des sécheresses pour la première fois dans les 30 ans à venir. Et sur le rail, Damien Roulette, ça chauffe aussi.
1: Avec les vagues de chaleur, le rail est particulièrement mis sous pression. La vitesse des trains doit être réduite à cause de caténaires fragilisés et des trains restent au dépôt faute de climatisation. Christina Deida, chercheuse italienne à la VUB et autrice de l'étude.
2: Les vagues de chaleur sont l'aléa qui augmentera le plus, qui touchera l'ensemble des moyens de transport. Si l'on compare aux moyennes historiques, l'exposition des infrastructures aux vagues de chaleur pourrait augmenter jusqu'à 30 fois d'ici la moitié du siècle.
1: Infrabel explique tenir ça à l'œil. La dernière vague de chaleur a d'ailleurs alerté la compagnie Eurostar. Celle-ci a modifié une commande de train auprès d'Alstom. Eurostar a demandé des trains pouvant fonctionner malgré des températures de 55 degrés. Mais cette étude montre une adaptation trop lente de nos politiques publiques et insiste sur l'atténuation.
2: Réduire les émissions nous permet

0: Il nous manque le noir, mais voilà.
1: Optez pour un chapeau élégant.
2: Vous avez quoi en fait? Combien de chapeaux?
3: Trois.
2: L'un sur l'autre?
3: Oui. Noir, jaune et rouge.
1: Il faut mettre du belge dans son assiette.
2: Des bonnes frites belges, sauce piquante maison.
4: Mayo, ketchup.
1: Ou à peu près.
2: C'est quoi que vous mangez?
5: Ça c'est gourous avec porc.
1: Et surtout, il faut être ouvert à la découverte au niveau musical, puisque si les néerlandophones connaissent surtout sur l'affiche...
6: Moi, je connais plutôt les noms flamands, donc c'est-à-dire Natalia, et aussi Everschwab. Mais le reste, aucune idée.
1: Alors que pour les spectateurs francophones...
2: Les artistes néerlandophones, vous les connaissez?
7: Ah non,
2: néerlandophones, pas du tout.
1: Finalement... C'est un rappeur bruxellois, Hamza, qui mettra tout le monde d'accord à l'applaudimètre. Avant que tous les Belges présents parlent à nouveau d'une seule voix sur le feu d'artifice.
8: C'est incroyable!
9: C'est que, voilà.
8: Ah, c'est super beau!
1: Et que la fête s'achève ensemble aux notes de la Brabançonne.
10: Et en début de soirée, pour la première fois, la famille royale au grand complet est venue place du jeu de balle dans les Marolles pour partager quelques frites avec des habitants du quartier réunis pour le resto national. Le Parlement français a approuvé l'interdiction des réseaux sociaux aux enfants et ados de moins de 15 ans. C'est le premier pays européen qui légifère de la sorte. D'autres, comme la Belgique, l'envisagent aussi. En France, cette interdiction doit entrer en vigueur dès septembre prochain pour les nouveaux comptes au début de l'année prochaine pour les comptes existants. Il reviendra aux plateformes de mettre en place un ou plusieurs dispositifs de vérification d'âge. Le président ukrainien a nommé un nouveau commandant en chef de l'armée. L'ancien était le tenant d'une approche traditionnel de la guerre, ce que lui reprochait le ministre de la Défense, très populaire, partisan d'un recours intensif aux drones et à la technologie contre les Russes. Il y a quelques jours, le président Zelensky en a limogé un, le ministre de la Défense, colère d'une partie de la population, manifestation. Le président décide alors, en guise de compensation, de se séparer de l'autre aussi. Les échanges de missiles continuent entre l'Iran et les États-Unis. Le détroit d'Ormuz reste bloqué et les Houthis, alliés de l'Iran, qui contrôlent le nord et le sud du Yémen, affirment avoir bloqué un autre détroit, celui de Bab el-Mandeb, qui est aussi crucial pour le transport d'hydrocarbures. Trois pétroliers transportant du brut saoudien destiné à l'Asie ont fait demi-tour en mer Rouge par crainte d'être pris pour cible par les Houthis. Le président Trump affirme que cet autre détroit, celui de Bab el-Mandeb, n'est pas bloqué et que les États-Unis s'en occuperont s'il devait l'être. Remco Evenepoel est bien installé à la deuxième place du classement général du Tour de France cycliste. Il a 4 minutes et 32 secondes de retard sur Tadej Pogacar, mais 2 minutes et 19 secondes d'avance sur Isaac Del Toro. Sa priorité, c'était de gagner le contre-la-montre d'hier et de creuser des écarts sur ses poursuivants. C'est réussi, il est en forme.
11: Oui, je me sentais hyper bien. Bah, j'avais bien dormi, je me suis réveillé avec plein d'énergie, donc le jour de repos m'a fait du bien. Et puis après, ouais, je connaissais bien le parcours. Je suis venu faire des récos il y a plus ou moins un mois. J'ai fait la montée quand même très vite parce qu'au début, je voyais les watts et je vais me dire de me calmer, que j'allais un peu trop vite. Mais ouais, je suis hyper heureux avec la performance aussi. Les jambes, la tête, tout était bon.
10: Remco Evenepoel interrogé par Jérôme Elguers, l'étape du jour pourrait sourire à des échappés de Chambéry à Voiron. Très belle journée à toutes et tous.
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1: Bon début de journée avec Viva Plus, il est 6h30.
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1: Très heureux de vous retrouver pour une petite semaine, hein, puisque hier c'était férié et j'ai eu la chance de pouvoir profiter d'un petit lundi de congé. Donc, reste 3 jours dans cette semaine, ce mercredi le 22 juillet. Et nous fêtons les Marie-Madeleine avec un dicton du jour qui dit « S'il pleut à la Sainte Marie-Madeleine, on voit pourrir noix et châtaignes. Soleil qui s'est levé à 5h54, il se couchera ce soir en fin de journée à 21h43. » On jette un petit coup d'œil sur les températures près de chez vous aussi. Eric me dit qu'à Bastogne, eh bien, elle fait 9 degrés. C'est pas chaud, hein. On le voit effectivement aujourd'hui. Un ciel dégagé sur Bastogne, 13 degrés. Ça, c'est la température à Goy. Un ciel nuageux, me dit Huguette. Et puis, il y a Carrie Love qui nous dit qu'à Genappe, il fait 13 degrés, le ciel est gris actuellement. On aura l'occasion de faire un premier point sur la météo dans quelques petites minutes, hein, après les Marquises, Last Night, et puis ensemble, Arthur.

Les 6h37, Survive à plus. Avant de retrouver John Fred et son Playboys Band, un petit coup d'œil sur la météo de ce mercredi. Ce matin, le pays est partagé en deux, des nuages bas qui sont bien présents sur la Flandre et jusqu'à la région namuroise, gagnant encore un peu de terrain vers le sud au fil de la matinée. De belles et larges éclaircies persistent sur la Gaume et la province de Luxembourg, temps calme et sec, température vers midi entre 14 et 18 à 19 degrés. Pour cet après-midi, un ciel partagé entre nombreux nuages et éclaircies, avec un temps restant sec, vent faible de secteur nord-nord-ouest, température de 18 à 20 sur les hauteurs de l'Ardenne, 19 degrés au littoral, 21 à 22 degrés sur le centre du pays et jusqu'à 23 degrés vers Liège et la région de Virton.

6h43, bienvenue sans Viva Plus en ce mercredi matin. Jean-Luc me dit qu'il fait 11 degrés ce matin du côté... Allez, il n'a pas écrit où il se trouve. Le soleil est bien dégagé, dit-il, le vent est faible. Je pense que c'est du côté de Libramont, de mémoire, hein, je dirais, mais voilà. Précisez toujours bien l'endroit où vous vous trouvez dans vos messages. C'est important parce que les auditeurs qui écoutent, bah, eux, ils ne le savent pas, donc... Voilà, il faut l'écrire. Stambert, c'est ce que m'a noté Cécile hein, sur Facebook. Il fait 11 degrés, il fait très nuageux, écrit-elle. Et puis alors, sur la région de la Panne, à la mer, hein, où se trouve Françoise, il y a 16 degrés, il fait nuageux ce matin. Allez, on oublie la météo en musique avec Louis Armstrong et Lodoli. Et puis, Chantal Goya aussi à venir, Monsieur le Chapeau.

0: Bon mercredi matin avec Viva Plus. On va retrouver Simon & Garfunkel avec The Boxer et Johnny Barnett dans un coin instant.
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1: Très bon mercredi matin avec Viva Plus, il est 7h. Voici le journal de Florence Urbain.
2: Bonjour à tous, des dizaines de milliers de personnes ont célébré la fête nationale hier soir, une journée qui s'est achevée en musique et avec le traditionnel feu d'artifice. Nos routes, bus, trains, aéroports sont-ils prêts pour des températures de plus en plus chaudes? Une étude s'est penchée sur la question et la réponse est simple, c'est non. Les réseaux sociaux interdits aux enfants de moins de 15 ans, la France devient le premier pays européen à prendre cette mesure. Bienvenue à tous, du monde, beaucoup de monde hier soir pour clôturer la fête nationale dans le parc et sous les arches du cinquantenaire à Bruxelles. Au menu, un concert avec des artistes 100% belges venus de toutes les régions du pays. Avant le traditionnel feu d'artifice, à nouveau agrémenté cette année de drones qui ont dessiné des motifs dans le ciel, le public était ravi, même si tous n'étaient pas venus pour les mêmes raisons.
3: Manger des frites, boire de la bière et découvrir tout ce monde.
4: Je viens pour la fête parce que voilà, c'est le pays, donc on supporte le pays.
5: Pour la Belgique. Pour la Belgique.
6: Vous connaissez quelques artistes qui sont sur scène? Hamza.
5: Fade.
6: Et il y a des artistes néerlandophones aussi, vous connaissez?
5: Non.
6: Du tout. On va apprendre parce que c'est ici, quoi. Ouais.
4: Voilà, c'est ça.
5: Et découvrir.
7: Feu d'artifice. On est là pour ça.
6: C'est comment?
8: Incroyable, fantastique. Même pour une famille et autres, c'est super beau ce qu'on voit.
6: On est d'où?
8: On est de Charleroi.
6: Venu spécialement pour ça?
8: On vient chaque année parce que le show est incroyable. Vraiment, le show est incroyable et ça en vaut la peine. C'est magnifique, hein.
2: Voilà donc pour ces réactions recueillies par Nicolas Denfeld et Bruno Schmitt, la fête au cinquantenaire à Bruxelles qui s'est terminée vers 23h30. À l'heure du réchauffement climatique, une question se pose. Nos infrastructures de transport sont-elles bien adaptées? On l'a vu avec la vague de chaleur du mois de juin, la réponse semble négative. Eh bien, c'est ce que confirme une étude de la VUB menée dans toute l'Union européenne. Le constat est sans appel, sans adaptation. L'impact du réchauffement climatique sur nos moyens de transport risque bien de coûter des milliards d'euros, Damien Roulet.
9: Des bus restés au dépôt à cause de la chaleur, des trains immobilisés faute de climatisation et des passagers évacués voire hospitalisés, c'était en juin dernier en Belgique et cela préface notre avenir. Christina Deida, chercheuse italienne à la VUB et autrice de l'étude.
10: Les vagues de chaleur sont l'aléa qui

0: année après année, et cela deviendra de plus en plus habituel, et nous n'y sommes pas préparés.
1: Le réchauffement climatique est provoqué par les émissions humaines de gaz à effet de serre. Si l'on ne change pas nos politiques, nous nous dirigeons vers un monde à plus 3 degrés en moyenne d'ici 2100. L'étude conclut que si l'on parvient à limiter ce réchauffement à 2 degrés, eh bien nous réduirons de manière importante l'exposition au risque.
2: Et une nouvelle vague de chaleur frappe justement en ce moment l'Espagne. L'incendie depuis jeudi dernier à une centaine de kilomètres au nord de Madrid a ravagé 30 000 hectares. Les autorités parlent de l'un des incendies les plus complexes de l'histoire moderne de l'Espagne. 600 pompiers et militaires sont mobilisés. En France, dans le Var, un violent incendie de forêt a déjà parcouru plus de 1 700 hectares et continue sa progression. Près de 400 personnes ont été évacuées. Alors que dans le même temps, près de Bordeaux, hier, deux pompiers sont décédés lors d'une intervention. Leur camion a été piégé par les flammes. L'incendie-là est désormais fixé. Selon le ministre français de l'Intérieur, depuis le début de l'année, environ 40 000 hectares ont brûlé, soit déjà beaucoup plus que les 30 000 hectares partis en fumée sur l'ensemble de l'année 2025. Et on va rester en France. Le pays a décidé d'interdire les réseaux sociaux aux moins de 15 ans. C'est le premier pays européen à prendre une telle mesure. Et l'objectif, Sandro Calderone, eh bien, c'est de protéger la santé mentale des enfants et des adolescents.
3: Oui, la loi définitivement votée hier soir à une large majorité prévoit une mesure simple. Avant d'ouvrir un compte sur les réseaux sociaux comme Instagram, TikTok ou Snapchat, il faudra donner son âge. Il reviendra à ces plateformes de prévoir une ou plusieurs applications de vérification de l'âge. Mais en cas de non-respect de la loi, les jeunes ou leurs parents ne seront pas sanctionnés. En attendant, le président français Emmanuel Macron s'est réjoui sur les réseaux sociaux de la concrétisation d'une des mesures phares de sa fin de mandat.
4: Je remercie l'ensemble des parlementaires, le gouvernement, c'est fait. Et c'est une avancée majeure. La France ouvre la voie en Europe pour la protection de nos enfants, de nos adolescents.
3: Reste une série de questions et de critiques. Les applications de vérification de l'âge seront-elles prêtes en septembre? La loi respecte-t-elle la vie privée? Les jeunes ne risquent-ils pas de la contourner? Voici une série de réactions de Français interrogés en rue.
5: Moi, je crois qu'il ne faut pas interdire à des jeunes. Moi, je pense qu'il faut plutôt sensibiliser et éduquer en fait les jeunes.
6: Je suis plutôt pour. Après, c'est difficile de fixer un âge. Parce qu'on se demande à partir de quand la limite est juste ou pas.
7: Les parents, en fait, sont responsables de l'utilisation pour les enfants.
8: Et moi, je trouve que c'est très bien et que c'est même un peu tardif. On a eu du retard à l'allumage.
3: En principe, dès le 1er septembre prochain, les moins de 15 ans ne pourront plus se créer un compte et ceux qui en ont déjà un vont se le voir supprimer.
2: Et notez encore que la loi votée hier en France prévoit une seconde mesure, l'interdiction des téléphones portables dans les lycées, soit pour les élèves entre 15 et 18 ans. Et puis toujours en France, le Parlement a entériné le projet de loi d'urgence agricole. Alors le texte balaye de nombreux sujets, mais notamment une très controversée réintroduction de certains pesticides autorisés dans l'Union, mais qui étaient interdits en France. Ce sont les filières en difficulté comme les noisettes, les cerises et les pommes qui pourront, sous dérogation, les utiliser quand même. Pour de nombreuses ONG environnementales, le gouvernement piétine ainsi la science, la santé, l'environnement et la volonté citoyenne. De son côté, la ministre de la Transition écologique française, opposée à la mesure, a annoncé qu'elle allait démissionner. 11e nuit consécutive de frappe américaine en Iran. Washington affirme avoir visé des installations militaires, des capacités maritimes, des dépôts de drones et des infrastructures logistiques afin de réduire les capacités iraniennes dans le détroit d'Ormuz. En réaction, la défense antiaérienne a été activée à Téhéran. Des explosions ont également été signalées près de la centrale nucléaire de Bouchehr ainsi que dans plusieurs autres régions de l'Iran. On passe au sport. À présent, au Tour de France, une nouvelle victoire d'étape pour Remco Evenepoel. Après avoir gagné la 15e et dimanche en haute montagne, hier, il a remporté la 16e étape, contre la montre. Et un Belge qui s'impose à 21 juillet, jour de fête nationale, ce n'était plus arrivé depuis 41 ans. L'exercice du chrono a beau être sa spécialité, il étonne encore par sa puissance et son aérodynamisme. Tadej Pogačar a perdu 28 secondes sur lui.
9: J'étais un peu déçu parce qu'au sommet de la montée, j'avais environ 15 secondes de retard sur Remco et là je me suis dit, ok, je ne prends aucun risque jusqu'à l'arrivée. Puis dans un virage, je crois le même où Lipovitz est tombé, j'ai failli chuter moi aussi. Évidemment, je voulais tenter de remporter la victoire, mais sur le chrono, Remco est champion du monde, champion olympique, champion d'Europe, il est au top de la discipline. Juste chapeau à lui, il vient juste de réaliser une course brillante.
2: Tadej Pogacar, interrogé par Jérôme Elguers, faisait référence à la chute de Florian Lipovic. Le coureur allemand, coéquipier de Remco Evenepoel, a dû abandonner alors qu'il était cinquième au classement général. Il a en effet la clavicule cassée. Au classement, Pogacar est toujours premier avec 4 minutes et 32 secondes d'avance sur Remco Evenepoel.

0: L'étape du jour aura lieu entre Chambéry et Voiron. Voilà qui marque la fin de ces infos. Que vous soyez, merci de nous écouter.
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2: Très belle journée de mercredi. Nous sommes le 22 juillet aujourd'hui. Nous fêtons les Marie-Madeleine. Et il y a un dicton du jour qui dit « S'il pleut à la Sainte Marie-Madeleine, on voit pourrir noix et châtaignes. Le soleil s'est levé à 5h54 et il se couchera en fin de journée à 21h43. Il fait 12 degrés, un ciel très nuageux ce matin du côté de Grand-Lez, me dit Martine. Et sur Braine-le-Château, eh bien, il y a 2 petits degrés supplémentaires. 14 degrés, il fait nuageux. Pas de vent, nous dit Maggie. On fera un point sur la météo après Serge Gainsbourg.
3: Elisa, Elisa, Elisa saute.
2: Ce sera avec Don Nicolas qui viendra nous parler de la météo Elisa, ce 22 juillet. Love to love you, baby. Voici Donna Summer sur Viva Plus.

0: Il est 7h15, Serviva plus All the Line, le groupe Toto arrive dans un court instant. Mais avant ça, eh ben on va parler de météo. Bonjour de Nicolas.
1: Mais parlons-en. Bonjour Bernard, bonjour à tous.
0: On remarque quand même ce matin qu'il fait un peu plus frisquet que ce qu'on a connu la semaine dernière.
1: Oui, tout à fait. Avant ça, Bernard, je voudrais dire que je suis allé au beau vélo de Ravel ce samedi.
0: Ouais.
1: Et j'ai rencontré des auditeurs de Viva Plus qui m'ont dit on est heureux, vous écoutez. Et on aime bien la complicité entre vous et Bernard le matin. Donc je remets mes amitiés à nos amis du petit matin qui nous suivent. Oui, alors c'est compliqué parce que ça se couvre. En effet, on a même quelques gouttes le long de la frontière avec les Pays-Bas, mais c'est vraiment isolé. Sinon, on a quand même ces nuages bas qui ont tendance à gagner un peu de terrain du nord vers le sud. Je vous cache pas que moi, en province de Luxembourg, j'ai encore du soleil actuellement, mais c'est quand même nuageux sur les trois quarts du pays. Et dans le courant de la journée aujourd'hui, eh bien, ça va se partager entre nombreux nuages et finalement quand même des éclaircies qui vont percer de ci, de là. On attend 18 à 20 degrés sur les hauteurs de l'Ardenne, 19 au littoral, 21 à 22 degrés dans le centre du pays. On ira jusqu'à 23 degrés du côté de Liège ou encore de Virton. Pour la suite, eh bien, ça reste une situation calme finalement avec un temps sec, des nuages, des éclaircies, 19 à 23 degrés pour demain. Et puis vendredi, on ira même jusqu'à 24 degrés dans le centre du pays, 28 à 29 pour samedi, un petit coup de chaud. Et puis quelques averses qui pourraient revenir à partir de dimanche sous forme d'averses orageuses à confirmer évidemment, tout comme lundi. Mais attention, là, chute des températures, 16 à 21 degrés a priori pour dimanche. Il faudra confirmer tout ça, mais en tout cas, encore un temps calme pour aujourd'hui, même si les nuages sont de la partie sur la plupart du pays.
0: Comme ça, on va être un peu plus rafraîchi. Merci Denis. On vous retrouve à 8h20 tout à l'heure.
1: Mais quel plaisir.
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7h24, sur Vive à Plus. Il fait 14 degrés du côté de Monceau-sur-Sambre ce matin. Le temps est calme mais nuageux, comme un petit peu partout d'ailleurs aujourd'hui, me dit Gilbert. Thomas, lui, à 12 degrés à Jeanblou. Là aussi, un hein, temps nuageux. Et puis à Givry, 13 degrés aujourd'hui, du retard pour arroser les fleurs, me dit Josette. Bon, allez, on va pas vous mettre plus en retard, alors Josette, allez arroser vos fleurs. Nous, on va écouter Bonnie Tyler avec It's So Hard Deck. Et puis Mourir sur scène, on va retrouver Dalida aussi ce matin.

0: 7h32, bienvenue sur Vivre Plus en ce mercredi matin. On va retrouver les Scooby-Doo de Sacha Distel dans un petit moment. Mais avant cela, on va jeter aussi un petit coup d'œil sur les anniversaires hein, de ce 22 juillet.
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0: Mercredi 22 juillet, on fête les Marie-Madeleine aujourd'hui. C'est l'anniversaire du chanteur Don Henley. C'est un des membres fondateurs des Eagles. Toujours en musique, on fête aussi l'anniversaire de Mireille Mathieu aujourd'hui.
2: Bravo, tu as gagné. Et moi, j'ai tout perdu.
0: 80 ans pour la chanteuse française du talent au cinéma, Olivier Gourmet. Celui qu'on a vu dans La Promesse des Frères Dardenne et dans Rosetta également. Il fête ses 63 ans ce mercredi 22 juillet. 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

0: 17h40, Survivez Plus. Très bonne matinée. Marianne me dit qu'il fait actuellement 10 degrés du côté de Sainte-Marie-Chevigny. Le ciel est bleu là-bas, hein, pour le moment, avec un léger vent froid du nord. Voilà ce que nous écrit Marianne. Christelle, elle, m'écrit que, eh bien, c'est une journée spéciale pour elle. Ce jour avec son mari, cela fait 33 ans de mariage. Félicitations, Christelle. Et puis André me dit qu'il fait 14 degrés du côté de Binche actuellement. Un petit rappel de la météo et puis on écoutera Michel Fugain avec Chante sur Viva Plus. Ce matin, le pays est partagé en deux, des nuages bas qui sont bien présents sur la Flandre et jusqu'à la région namuroise, gagnant encore un peu de terrain vers le sud au fil de la matinée. De belles et larges éclaircies persistent sur la Gaume et la province de Luxembourg, temps calme et sec, température vers midi entre 14 et 18 à 19 degrés. Pour cet après-midi, un ciel partagé entre nombreux nuages et éclaircies, avec un temps restant sec, vent faible de secteur nord-nord-ouest, température de 18 à 20 sur les hauteurs de l'Ardenne, 19 degrés au littoral, 21 à 22 degrés sur le centre du pays et jusqu'à 23 degrés vers Liège et la région de Virton.
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1: 7h47, 100 vives à plus, un duo, Elton John et Kiki D, ce sera Don't Go Breaking My Heart. On retrouvera samedi show aussi avec Monsieur Dupont. Et puis avant tout, on jette un petit coup d'œil sur votre soirée en télévision sur les chaînes de l'RTBF.
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5, Sorbiva plus 15 degrés, c'est la température avec les ailes ce matin, me dit Gabi, il fait nuageux là-bas. Et puis alors du côté de Serein où se trouve Edith, il y a 16 degrés actuellement. On va rejoindre le journal de 8h, tiens, avec une balade, signée Crystal Gayle. Et puis en 3, le duo Lio et Jackie pour Tété.

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1: Bonne matinée avec Viva Plus, il est 8h. Voici le journal de Florence Surmer.
2: Bonjour à tous. Des transports au ralenti lors des vagues de chaleur. Selon une étude de la VUB, toute l'Union européenne doit adapter ses infrastructures au réchauffement climatique. Remco Evenepoel a offert une victoire sur le Tour de France aux Belges pour le 21 juillet. 41 ans que ce n'était plus arrivé. Et puis le 21 juillet, fêté hier au cinquantenaire à Bruxelles en musique et sous les lumières laser de drones et des feux d'artifice. Bienvenue à tous. Nos infrastructures de transport sont-elles prêtes à affronter le dérèglement climatique? On se souvient des trains ou des bus qui n'avaient pas roulé lors de la vague de chaleur de la fin du mois de juin. Eh bien, une étude de la VUB conclut que la moitié des voies navigables européennes connaîtront des sécheresses pour la première fois dans les 30 ans à venir. Et sur le rail, Damien Roulette, ça chauffe aussi.
3: Avec les vagues de chaleur, le rail est particulièrement mis sous pression. La vitesse des trains doit être réduite à cause de caténaires fragilisés et des trains restent au dépôt faute de climatisation. Christina Deida, chercheuse italienne à la VUB et autrice de l'étude.
4: Les vagues de chaleur sont l'aléa qui augmentera le plus, qui touchera l'ensemble des moyens de transport. Si l'on compare aux moyennes historiques, l'exposition des infrastructures aux vagues de chaleur pourrait augmenter jusqu'à 30 fois d'ici la moitié du siècle.
3: Infrabel explique tenir ça à l'œil. La dernière vague de chaleur a d'ailleurs alerté la compagnie Eurostar. Celle-ci a modifié une commande de train auprès d'Alstom. Eurostar a demandé des trains pouvant fonctionner malgré des températures de 55 degrés. Mais cette étude montre une adaptation trop lente de nos politiques publiques et insiste sur l'atténuation.
4: Réduire les émissions nous permettrait de diminuer notre exposition aux aléas de 22 à 30%.
3: La difficulté, c'est que ce réchauffement s'accélère alors que le matériel roulant et les infrastructures sont prévus pour plusieurs décennies.
2: En France, un hommage sera rendu aujourd'hui aux deux pompiers qui sont morts dans un incendie à Mérignac, près de l'aéroport de Bordeaux hier. Le ministre français de l'Intérieur participera à cet hommage. Autre incendie qui s'est déclenché hier, cette fois dans le Var. Le feu qui est à présent contenu a déjà parcouru 2550 hectares. Cette nuit, 6 maisons ont été touchées, dont 2 détruites. 400 personnes ont également dû être évacuées. Plus de 2300 habitations sont privées d'électricité. Au total, ce sont plus de 1200 pompiers qui sont mobilisés pour cet incendie déclenché dans le Var. Toujours en France, TikTok, Insta ou encore Snapchat interdit aux moins de 15 ans. Une première en Europe. Nos voisins ont définitivement adopté cette proposition de loi. L'objectif étant de protéger les plus jeunes des dangers des réseaux sociaux. Les plateformes vont devoir s'adapter pour vérifier l'âge. Et cette question fait débat sur la méthode et le risque autour du respect de la vie privée et la liberté d'expression des mineurs. Et puis les échanges de missiles continuent entre l'Iran et les États-Unis. Le détroit d'Ormuz reste bloqué. Et désormais, les Houthis alliés de l'Iran, qui contrôlent le nord et le sud du Yémen, affirment avoir bloqué un autre détroit, celui de Bab el-Mandeb, qui est aussi crucial pour le transport d'hydrocarbures. 3 pétroliers transportant du brut saoudien destiné à l'Asie ont dû faire demi-tour en mer Rouge par crainte d'être pris pour cible par les Houthis. Le président Donald Trump affirme, lui, que

0: Il est 8h13, servi ma puce avant de retrouver Gérard Palapra avec pour la fin du monde. On refait un petit point sur la météo de Nicolas avec eh bien une Belgique plus ou moins coupée en deux. Hein. Il y a du gris pour certains et du bleu pour les autres.
1: Oui, c'est ça. Tout le monde n'est pas logé à la même enseigne ce matin. On a pas mal de nuages hein, sur les trois quarts ou les huit dixièmes du pays même, puisque jusqu'au sud de Namur, c'est quand même fort nuageux. Avec des nuages à Bruxelles, à Mons, à Liège, à Charleroi. Par contre, c'est encore plein soleil sur le Grand-Duché de Luxembourg et sur le sud de la province de Luxembourg. Mais en cours de journée, les nuages vont encore avancer un petit peu vers le sud. On note quelques gouttes dans la région anversoise, mais c'est plutôt anecdotique. Et d'une manière générale, cette couche nuageuse, elle va se morceler avec des éclaircies qui vont commencer à se dessiner. Et donc, finalement, ce sera un temps calme et sec pour tout le monde. Un petit vent modéré, faible à modéré de secteur nord-nord-est et des températures qui vont se stabiliser dans des valeurs finalement assez proches de celles de saison. 18 à 20 degrés sur les hauteurs de l'Ardenne, 19 au littoral, 21 à 22 degrés dans le centre du pays. On pourrait même aller jusqu'à 23 degrés à Liège ou encore dans la région de Virton. Pour la suite, toujours ce temps entre nuages et éclaircies avec demain des températures de 19 à 23 degrés. Et puis vendredi, ça va un petit peu décoller, 23 à 24 degrés. Et on pourrait culminer samedi entre 23 et 29 degrés très localement. Et puis on va changer de d'air avec le passage d'un petit front orageux dimanche et des températures alors de 16 à 21 degrés. Donc profitons de cette journée qui finalement sera quand même assez calme, même si en de nombreux endroits elle manque de soleil.
0: Mais nous allons profiter. Merci Denis, on vous retrouve une dernière fois 9h20 tout à l'heure.
1: Le rendez-vous est pris évidemment.

8h21, ça ne va plus pas. Oui, on vous emmène le soleil hein, avec la musique brésilienne de George Benjor ce matin. Un petit coup d'œil sur la température près de chez vous. Joël me dit qu'à Glon, le ciel est nuageux avec un léger vent. 16,4 degrés sur Glon ce matin. Et puis alors, du côté de Vervic où se trouve Jeanne, il y a 17,6 degrés. Le soleil essaie de percer l'épaisseur de la couche nuageuse. Voilà pour vos commentaires. On va retrouver Starmania maintenant sur Viva Plus avec Fabienne Thibault, Le Monde est Stone, et puis Joe Dolan à venir avec Love Me Tonight.

0: Début de journée avec Viva Plus. On va retrouver William Scheller, tiens, dans un instant avec dans un vieux rock'n'roll. Et puis on se replongera dans les années 80 avec un groupe de chez nous, les Tweebelgen et leur célèbre Lena Lena.
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0: Mercredi 22 juillet, on fête les Marie-Madeleine aujourd'hui. C'est l'anniversaire du chanteur Don Henley. C'est un des membres fondateurs des Eagles. Toujours en musique, on fête aussi l'anniversaire de Mireille Mathieu aujourd'hui.
2: Bravo, tu as gagné. Et moi, j'ai tout perdu.
0: 80 ans pour la chanteuse française, puis alors au cinéma, Olivier Gourmet, celui qu'on a vu dans La Promesse des Frères Dardenne et dans Rosetta également. Il fête ses 63 ans ce mercredi 22 juillet. 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

À 8h39, sans Viva Plus, il fait 14 degrés du côté de Stray ce matin, c'est ce que nous raconte Micheline. Un ciel très nuageux et le soleil est absent pour l'instant. Il y a un petit vent frais aussi sur Stray en ce moment. Marie-Jeanne est à Avray dans la région de Mons. Il fait nuageux avec un très léger vent, 14 degrés au thermomètre. Et puis enfin, du côté de Lessines où se trouve André, il y a 16 degrés. Et il fait nuageux. On reparlera de la météo, bien sûr, tout à l'heure. Dans l'immédiat, Jacques Brel débarque sur Viva Plus avec le Moribond. Et on retrouvera C. Jérôme.

8h45 sur Vivre Plus. Avant de retrouver Gérard Lenormand avec la fête des fleurs et Marie avec Soleil, je vous propose un petit rappel de la météo. Ce matin, le pays est partagé en deux, des nuages bas qui sont bien présents sur la Flandre et jusqu'à la région namuroise, gagnant encore un peu de terrain vers le sud au fil de la matinée. De belles et larges éclaircies persistent sur la Gaume et la province de Luxembourg, temps calme et sec, température vers midi entre 14 et 18 à 19 degrés. Pour cet après-midi, un ciel partagé entre nombreux nuages et éclaircies, avec un temps restant sec, vent faible de secteur nord-nord-ouest, température de 18 à 20 sur les hauteurs de l'Ardenne, 19 degrés au littoral, 21 à 22 degrés sur le centre du pays et jusqu'à 23 degrés vers Liège et la région de Virton.

0: Il est 8h51, Survive à plus avant de retrouver la plage romantique avec Pascal Denel. Un petit coup d'œil sur votre soirée en télévision sur les chaînes de l'RTBF.
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1: Très belle journée de mercredi avec Viva Plus, il est 9h. Voici le journal de Florence Hurneur.
2: Bonjour à tous, une grève au finish. Les pompiers de Bruxelles ont finalement décidé ce matin de ne pas reprendre le travail. On va en parler dans un instant. Les flammes en France, dans le Var, un incendie qui s'est déclenché hier a déjà parcouru plus de 2500 hectares. Le feu est contenu, mais il reste de nombreux points chauds. Bienvenue à tous. Les pompiers poursuivent donc leur grève à Bruxelles, rejoints désormais par le personnel du numéro d'urgence 112. Les pompiers parlent d'un mouvement au finish, un mouvement qui a démarré hier, jour de fête nationale, et qui, Fiorine Michaud, aurait dû normalement se terminer ce matin.
3: Ils s'opposent à une réforme de l'organisation de leur zone de secours, notamment une diminution des effectifs de garde, la suppression de véhicules de secours ou encore des mutations imposées sans concertation. Frédéric Leroy du syndicat SLFP.
4: On a décidé de continuer le mouvement jusqu'au temps qu'on aura une réponse ou un geste de notre direction et du politique.
3: Selon les syndicats, le nombre de missions des pompiers a doublé ces derniers mois, faute d'effectifs suffisants.
2: Alors Fiorine, à quoi on peut s'attendre pour la suite de cette grève ?
3: Difficile de dire à l'heure actuelle à quel point les services des pompiers seront affectés aujourd'hui. Hier, des pompiers d'autres zones ont en tout cas dû être réquisitionnés pour venir en renfort.
4: Hier, il y avait plus ou moins 40% de personnel qui étaient présents suite aux réquisitions. Plus les zones extérieures de Bruxelles qui sont venues en renfort, mais tout n'était pas assuré. Aujourd'hui, je sais déjà qu'au poste Paul Brien à Schaerbeek, il n'y a que deux agents opérationnels qui sont de garde pour la relève.
3: Les autorités régionales ont d'ores et déjà annoncé que des discussions allaient avoir lieu rapidement pour tenter d'accélérer le recrutement de nouveaux pompiers. Mais les agents du feu ont, eux, fait savoir qu'ils attendaient des actions concrètes.
2: Des explications signées Fiorine Michaud avec une interview de Nathalie Servet. Les vacances ne font que commencer pour le monde politique, mais la rentrée s'annonce déjà très chaude. Le gouvernement devra trouver 10 milliards pour le budget de l'État et on sait que ce sera douloureux pour la population et pour les partis chargés de négocier. Les deux principaux syndicats FGTB et CSC ont d'ailleurs publié un communiqué commun où ils avertissent que des actions de protestation d'envergure sont prévues pour l'automne. Selena Carbonero Fernandez, secrétaire générale de la FGTB, se dit prête à l'offensive.
5: Écoutez, l'avenir du combat social, il est là, c'est demain. Ici, on va prendre une petite pause méritée parce que nos militants, nos délégués, les travailleurs et les travailleuses qui sont mobilisés depuis 2 ans ont besoin aussi de souffler un peu. Mais on l'a déjà annoncé, on repart à l'offensive à la rentrée. En tout cas, on ne baissera pas les bras. Les décisions, au-delà des décisions qui viennent d'être prises ici par le gouvernement, le tournant budgétaire, il va être décisif. On a déjà entendu Bardo Weaver parler de saut d'index, de hausse de la TVA. Et donc, si l'objectif du gouvernement, c'est à nouveau de faire passer la facture auprès des travailleurs, des travailleuses, des allocataires sociaux ou des services publics, ils vont trouver les organisations syndicales sur leur chemin.
2: Une interview réalisée par Rachel Crivellaro. Les voleurs ne manquent pas d'imagination pour tenter de vous dérober, comme par exemple en vous jetant des pièces à vos pieds, une ruse en fait pour vous distraire. Les policiers constatent une recrudescence de ce type de vol, notamment du côté de Courcelles et de Fontaine-l'Évêque dans le Hainaut. Nicolas Rondley, les policiers nous appellent donc à la prudence.
6: Quelques pièces de monnaie jetées devant la portière d'un conducteur qui vient de regagner sa voiture. C'est ce type de ruse qui a été constaté à 3 reprises sur le territoire de la zone de police des Trieux. Le commissaire Philippe Sinon est le chef de zone.
7: Oui, nous avons été confrontés à une reprise d'un fait qui avait déjà commencé l'année dernière, c'est-à-dire une arnaque via des pièces de monnaie jetées pour détourner l'attention des personnes qui remontent dans leur véhicule. Et pendant ce temps-là, soit un complice, soit la personne elle-même dérobe les affaires qui se trouvent à l'intérieur du véhicule.
6: Ces faits se déroulent généralement là où il y a du passage.
7: Parking des grandes surfaces, grandes places, je veux dire à des endroits où il y a beaucoup de gens et où quelque part, le fait qu'il se passe quelque chose tombe quand même un peu dans l'anonymat, quoi.
6: Il est bien difficile pour la zone de police de pincer les voleurs à la ruse. En revanche, elle multiplie les messages de prévention sur sa page Facebook.
7: Aujourd'hui, pour avoir une relation avec la population, il faut qu'on passe par les médias sociaux. Et donc, il y a une communication qui s'établit avec la population au travers de ces réseaux. Ouais.
6: La page Facebook de la zone des Trieux compte 2400 abonnés, 5% de la population totale de la zone. Ce chiffre est en constante augmentation. Et pour toucher les plus jeunes, elle est présente aussi sur Instagram.
2: Un nouvel incendie en France. Le feu s'est déclaré hier dans le Var. Les flammes ont déjà parcouru plus de 2500 hectares de végétation et menacent désormais plusieurs villages. 400 personnes ont dû être évacuées. Et parmi ces personnes, il y a Edwige, 57 ans. Elle tient un gîte.
8: Ça vous fait mal au cœur, mal au corps. C'est un crève-cœur, c'est compliqué. On est tous tristes puis angoissés parce qu'on ne sait pas si on retrouvera notre maison. C'est très dur. C'est toute une vie là, qu'on a entre nos mains. Donc, on espère qu'une chose, c'est que les pompiers puissent intervenir comme ils le souhaitent. Mais il y a un vent terrible qui tourne, un coup d'est, un coup d'ouest, un coup du nord. Et il est incontrôlable ce feu. Ah ben le ciel, il est rouge, c'est terrible. C'est ce qu'on se disait tout à l'heure aux autres, on le voit à la télé, on est catastrophé pour les gens, et aujourd'hui c'est nous. Et là on se dit, waouh, je comprends, quand les gens pleurent et que les gens ont mal, c'est à notre tour.
2: Une interview réalisée par nos confrères de Radio France. Ce matin, l'incendie est contenu, autrement dit, il ne progresse plus beaucoup, mais il reste de nombreux points chauds et les pompiers sont toujours mobilisés, aidés par d'importants moyens aériens. Et puis en cyclisme, au Tour de France, l'étape du jour entre Chambéry et Voiron ne devrait rien changer au classement. Rien à voir avec les terribles cols qui attendent les coureurs de demain à samedi. Au classement général, toujours en jaune, Tadej Pogacar avec 4 minutes 32 secondes d'avance sur Remco Evenepoel, qui a lui repoussé le troisième, Isaac Del Toro, à 2 minutes 19 secondes. Voilà qui marque la fin de ces infos. Que vous soyez, merci de nous écouter.
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1: Très belle journée de mercredi. Nous sommes le 22 juillet aujourd'hui et nous fêtons les Marie-Madeleine avec un dicton du jour qui dit « S'il pleut à la Sainte-Marie-Madeleine, on voit pourrir noix et châtaignes. Le soleil s'est levé à 5h54 ce matin. Il se couchera à 21h43 en fin de journée. Morville, où se trouve Maddy. Il y a 13 degrés actuellement, paraît-il. Il fait bon se promener, nous écrit Maddy. Le ciel est gris, comme un petit peu partout d'ailleurs. Ce mercredi, on aura l'occasion d'en reparler avec Denis Collard dans une dizaine de minutes. Mais avant cela, là, elle n'est pas du tout grise. C'est la programmation musicale de Viva Plus avec Knack, My Sharona. Et puis, on retrouvera aussi Étienne Dao, en plein milieu des années 80, avec Tomber pour la France.

9h16, sur Vive Plus, vous n'étiez peut-être pas là tout à l'heure, hein, lorsque Denis Collard nous a parlé de la météo. Rassurez-vous, il y aura un bulletin de rattrapage dans quelques instants. Après les MFSB, alors Sound of Philadelphia, en effet, Denis Collard nous rejoindra pour nous reparler, nous refaire le portrait de la météo de ce mercredi 22 juillet. Et puis Living Doll, voici Cliff Richard aussi ce matin.

0: Avant de retrouver Beach Boys avec Good Vibration, le dernier coup d'œil sur la météo ce mercredi matin de Nicolas, avec du gris et du bleu, ça dépend les régions.
1: Oui, essentiellement du gris hein, sur la grande majorité du pays, avec quand même du soleil sur l'extrême sud qui résiste encore un peu, mais finalement cette couche nuageuse elle continue à descendre du nord vers le sud, donc ce sera quand même assez nuageux quasiment partout, mais il y aura aussi des éclaircies qui vont commencer à se développer avec finalement eh bien, des températures de saison hein, pour aujourd'hui, puisqu'on va retrouver 18 à 19 degrés sur les hauteurs de l'Ardenne. Ce sera une moyenne de 19 degrés sur le littoral et puis 20 à 22 degrés sur le centre du pays et une petite pointe à 23 degrés du côté de Liège ou encore de Virton. Pour la suite, eh bien, le ciel devrait commencer à se dégager déjà en fin de journée et puis ce soir et la nuit prochaine. Et puis demain, on sera toujours entre nuages éclaircis. On gagne un degré en moyenne par rapport à aujourd'hui. On aura 22 degrés par exemple pour Bruxelles demain et puis vendredi 24 degrés dans le centre. Déjà une journée plus lumineuse. On aura un petit pic de chaleur samedi avant l'arrivée peut-être d'averses et de coups de tonnerre pour dimanche dans une atmosphère plus rafraîchie puisque là on ne dépassera plus 16 à 21 degrés.
0: Merci Denis, passez une très très belle journée. On se retrouve demain matin bien sûr.
1: En super forme.

0: Ben je vois que ça rappelle de bons souvenirs à Steve.
1: Mais oui, oui j'aime beaucoup pour Mickaël. Oui.
0: Voilà, je le vois danser sur sa chaise
1: ce matin.
0: Je donne l'idée. Il est 9h31. C'est vous qui remplacez Serge alors que ça pour quelques jours. Hein.
1: Serge parti sur les routes du Tour de France, vous le savez ça.
0: Oui, bah oui, mais il adore ça.
1: Ah
0: donc,
1: oui, il aime quand ça grimpe un petit peu, la grimpe. Enfin,
0: quand il m'a raconté ça, oui.
1: Je parle de cyclisme. Hein.
0: Oui, tout à fait.
1: Donc il va aller voir Pogacar et Remco évidemment qui brille sur les routes du Tour de France. Et donc oui, je suis là jusque vendredi.
0: Voilà, bah, 3 jours, hein, parce que c'est une petite semaine. Oui. Déjà hier c'était férié. Alors lundi on l'a placé justement pour faire le pont.
1: Hein. Ça, voilà.
0: Donc il reste plus que 3 jours pour cette semaine. Oui, tout est de la stratégie, c'est clair. C'est un stratégo, on va dire.
1: C'est ça.
0: Un peu ça. Bah, bonne émission alors, Steve.
1: Merci, on vous retrouve demain.
0: Mais exactement, demain.
1: 6h30. Oui.

0: les copains, j'espère que vous allez bien. Nous avons un beau petit événement qui va arriver dans le courant de l'émission. Vous le savez.
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0: Nouvelle journée, aujourd'hui mercredi, et donc nouvelle bataille de slow. Le post est déjà en vue sur la page Viva Plus Facebook et c'est à vous de voter pour nos deux artistes du jour. Il y a dans le coin gauche Pierre Bachelet.
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Tout au long de l'émission, nous vous ferons un petit check, nous allons vous faire un petit sondage pour savoir qui va remporter la bataille entre Pierre Bachelet ou encore Il était une fois. À vous de vous rendre maintenant, s'il vous plaît, sur la page Facebook RTB Viva Plus. Vous votez et puis on diffusera le gagnant tout à l'heure dans l'émission. Bien sûr, on se dit bonjour avec Patty Austin et James Ingram avec Baby Come To Me. Et puis Nicole Croisi est là avec J'ai besoin de toi, j'ai besoin de lui. Bonne matinée, merci de nous suivre.

0: Je ne pense pas que le brown sugar soit en vérité une cuillerée de cassonade blonde. Si vous voyez ce que je veux dire. Bonne matinée, merci d'écouter RTB Vive à Plus avec Guy Mardel qui se presse au portillon. Ce sera N'avoue Jamais. Et puis à la suite, comme par exemple Nothing From Nothing avec l'ami Billy Preston, ça arrive.
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1: Bienvenue sur Viva Plus, 10h. On prend la direction de la rédaction avec Nathalie Servet.
2: Bonjour à toutes et à tous. Les pompiers de Bruxelles poursuivent leur grève aujourd'hui. Démarrée hier, cette grève devait prendre fin ce matin. Les hommes du feu s'opposent à une réforme dans leur zone de secours et réclament des renforts. En attendant, pour assurer la sécurité de la capitale, des pompiers ont été réquisitionnés cette nuit. À voir si, comme hier, d'autres zones de secours viendront en renfort. Une vingtaine de personnes évacuées cette nuit à Dinan à cause d'une fuite de gaz. Un véhicule a percuté le coffret de gaz situé au niveau de la voirie. L'automobiliste a quitté les lieux. Les habitants ont pu rejoindre leur logement en toute sécurité peu avant 4h du matin. Un laboratoire de drogue de synthèse situé dans un entrepôt à Ougré a été démantelé par la police judiciaire fédérale le 6 juillet dernier. C'est ce qu'indique le parquet de Liège ce matin. La découverte a eu lieu après un incendie survenu à proximité du bâtiment. L'enquête se poursuit afin d'identifier les personnes impliquées et de déterminer l'ampleur des activités criminelles. Dans le Var, en France, l'incendie qui a démarré hier à Pont-Évêque a déjà parcouru plus de 2500 hectares. Cette nuit, plusieurs maisons ont été touchées. 400 personnes ont également été évacuées à Cotignac et aux alentours. 1200 pompiers ont lutté toute la nuit contre les flammes qui ne progressent plus beaucoup ce matin. À Mérignac, près de Bordeaux, deux pompiers ont perdu la vie hier dans un autre incendie. Un hommage leur sera rendu cet après-midi dans leur caserne en présence du ministre de l'Intérieur. Un mort et 15 blessés, c'est le bilan des attaques de drones ukrainiennes dans le sud de la Russie. Cette nuit, ces attaques ont visé notamment des entrepôts d'un géant russe du e-commerce. C'est une conséquence de la reprise des hostilités entre les États-Unis et l'Iran. Le prix du diesel sera en hausse dès demain à la pompe, plus 8,5 centimes d'euros, soit 2,23 euros le litre. Au Tour de France, l'étape du jour mènera les coureurs de Chambéry à Voiron. Leur parcours sera vallonné et plaira aux audacieux, ceux qui tenteront une échappée. Les cadors resteront sagement dans le peloton en attendant la bataille des Alpes de demain à samedi. Trois journées infernales qui pourraient encore changer beaucoup de choses au classement général. Remco Evenepoel est toujours deuxième derrière Tadej Pogacar et devant Isaac Del Toro. Fin de ces infos, belle matinée à tous.
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0: Valero, Fredo, avec Viens te perdre dans mes bras aussi d'ici 11h.
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0: Vous voyez qu'on a de quoi faire en magasin pour que vous restiez des nôtres, les plus fidèles parmi les fidèles. 10h10, bienvenue les Kingsmen avec Louis Louis. Et puis les Costa avec Cocotti, un petit air de vacances qui va souffler sur RTBF Viva Plus.

0: Je vais m'abstenir pour l'interprétaria, puisque je ne suis pas assez doué dans la langue de Goethe. Nous aurons tout à l'heure bon nombre d'artistes qui vont encore défiler, et des slow aussi, oui.
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0: Oh, merci madame, quelle voix suave pour nous donner l'envie d'apporter un point à l'un ou à l'autre. C'est le match slow du jour sur la page RTBF Viva Plus. Vous avez le match entre Il était une fois.
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0: Face à Il était une fois, Pierre Bachelet.
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0: La petite touche estivale de Viva Plus. La séquence slow, le slow des slows. À vous de déterminer lequel sera diffusé dans l'émission tout à l'heure. Vous allez sur le post Facebook que Serge a posté il y a quelques heures. RTB Viva Plus, la page officielle de Viva Plus sur Facebook. Vous votez et on verra qui va remporter la mise tout à l'heure. Il était une fois où Pierre Bachelet.

0: The Voice sur RTB Viva Plus, 10h32.
1: Mesdames, Messieurs, bonsoir.
0: On plonge en 1894. Oui, c'était un 22 juillet. La course Paris-Rouen est la première compétition automobile de l'histoire. Un concours de voitures sans chevaux. Concours organisé par Pierre Giffard, journaliste au Petit Journal. Un quotidien parisien paru de 64 à 1944. Le concours ne débute pas le 22 juillet, mais bien quelques jours plus tôt, le 18 à Neuilly-sur-Seine. Le concours va se terminer le 22 juillet 1894 par une promenade à l'allure réglementée de 12 km/h. Et oui, on est loin des 50-60 d'aujourd'hui. Le parcours de 126 km est ponctué de plusieurs arrêts obligatoires, dont la pause déjeuner à Mantes-la-Jolie. Ça sent bon les vacances. Hein. Le premier prix à l'époque, 5000 francs partagés entre Pintard et Levasseur et les fils Peugeot, frères. Déjà à l'époque, avec cette première course, la folle épopée du sport automobile est désormais lancée. On était le 22 juillet 1894 pour cette première aventure automobile. Bon anniversaire à Mireille Mathieu. En 1965, au jeu de la chance, Mireille décroche au célèbre télécroché ce très très beau succès. En 66, en plein boom yéyé, à la fois fragile et puissante, hein, cette voix de Mireille va résonner dans toutes les chaumières. Un premier tube va arriver, Mon Credo, ça va évidemment être suivi par beaucoup d'autres, avec 200 millions de disques vendus dans le monde. Mireille, un prénom on ne peut plus provençal, deviendra rapidement une icône incontournable de la chanson française. Toujours bon pied, bon oeil. Hein. Mireille avec Paris en colère, la dernière valse. J'ai gardé l'accent, c'est vrai. Pardonne-moi de ce caprice d'enfant. Bravo, tu as gagné une femme amoureuse ici. Ou encore son célèbre duo avec Bobby Ewing de la série Dallas. On se souvient de Together We Strong. Voilà. 80e anniversaire pour Mireille Mathieu, qui n'était pas aujourd'hui, mais en mai dernier, voilà, le 22 mai dernier, elle a célébré son 80e anniversaire. On souhaitait la célébrer comme il se devait aujourd'hui. Julien Clerc, si on chantait sur RTB, Viva Plus.

0: ça donne envie de le retrouver dans son pays basque espagnol, aux côtés de Bourville et d'Annie Cordy dans Le Chanteur de Mexico. Hein. Ça rappelle des chouettes souvenirs, ça. Bon, on a une petite demande.
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0: La demande express sur RTBF Viva plus, vous le savez, ça se fait via l'application WhatsApp. WhatsApp Viva plus, le disque que vous souhaitez. Laissez agir votre imagination et dans une dizaine de minutes, on s'écoute ça à la radio. C'est pas plus compliqué que ça. Les années 80, quel titre! De la bonne musique italienne, Gazebo et I Like Chopin.

0: Spooky and Sue sur RTBF, Viva Plus.
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0: Si, si, il y a la musique de l'ami Jérôme qui nous demandait ce légendaire Imagine de John Lennon. Merci pour votre choix au 0472 50 60 70, cher Jérôme. Et votre disque nous conduit vers les infos de 11h.

0: 11h, on prend la direction de la rédaction sur RTBF Viva Plus. Merci de partager votre matinée en notre compagnie.
1: Bonjour à toutes, bonjour à tous. La grève des pompiers de Bruxelles se poursuit aujourd'hui et le mouvement s'amplifie selon la CGSP. Sur le terrain, seuls 30% des moyens opérationnels normalement prévus sont disponibles aujourd'hui. Ils sont donc affectés aux interventions les plus urgentes. Les pompiers appellent la population à la prudence et demandent de limiter le plus possible les risques d'incidents, mais ils ajoutent qu'il ne faut jamais hésiter à contacter le 112 en cas d'urgence. Les organisations syndicales dénoncent, entre autres, une baisse des effectifs de garde et de certains véhicules de secours, ainsi que des mutations de personnel sans concertation. Une réunion avec l'autorité de tutelle est en cours pour examiner la situation et les mesures à prendre. Le feu encore et toujours avec cet incendie dans le Var en France. Les pompiers ont réussi à contenir l'incendie, à ce qu'il ne progresse plus beaucoup, mais ils restent très vigilants. Ils vont à nouveau recevoir l'aide de Canadair aujourd'hui. 2550 hectares ont brûlé en moins d'une journée. 400 personnes ont dû être évacuées. De nombreuses maisons se trouvent dans l'axe du feu, mais aucune victime n'est à déplorer. Plus de 2300 foyers ont été privés d'électricité. La Grèce devrait connaître aujourd'hui sa journée la plus chaude de l'année. Les météorologues prédisent des températures pouvant atteindre 43 degrés dans plusieurs régions. Il y a un risque très élevé d'incendie. Retour chez nous, la Belgique va-t-elle, comme la France, interdire l'accès aux réseaux sociaux au moins de 15 ans? Pas dans l'immédiat. La ministre fédérale du numérique, Vanessa Mats, salue la décision française, mais elle veut privilégier un système qui protège davantage la vie privée. Car derrière cette interdiction, se pose une question clé. Comment vérifier l'âge des utilisateurs sans transmettre des données personnelles sensibles aux grandes plateformes numériques? Nous devons être intraitables sur la protection des données, insiste la ministre. Le prix du diesel augmentera sensiblement à partir de demain. Il pourra atteindre 2,23 € le litre. En cause, la reprise des hostilités entre les États-Unis et l'Iran. Elle a donné un coup de chaud au cours pétrolier. Et puis, au Tour de France, parcours vallonné aujourd'hui. L'étape du jour ira de Chambéry à Voiron. C'est une étape de transition avant la bataille des Alpes. Le départ sera donné à 13h20. Remco Evenepoel est toujours deuxième au classement, derrière Tadej Pogacar. Bonne journée à tous et toutes. Merci de nous écouter.

0: Et ce qui s'appelle un titre exotique, voire haut en couleur.
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0: Et ça se passe sur la page officielle Facebook RTBF. Viva Plus, avec le petit post qui vous a été proposé il y a quelques heures déjà. Et sa bataille ferme entre Pierre Bachelet.
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0: Qui est de la team Pierre Bachelet? Ben, il y a Maria, et oui, et il y a aussi Lucette. Vous êtes peut-être de la team Pierre Bachelet. C'est vous qui souhaitez peut-être l'entendre d'ici la fin de l'émission. Face à Pierre Bachelet, il était une fois. Il y a qui dans la team? Il était une fois ce matin. Ben, il y a Réjeanne, il y a Françoise également. Voilà, pour l'instant, eh bien, c'est ce groupe. J'ai encore rêvé d'elle, il était une fois. C'est ce titre qui a vos suffrages, mais vous pouvez encore faire basculer le résultat d'ici la fin de l'émission. Qui va gagner? Pierre Bachelet ou Il était une fois? Vous votez sur notre page Facebook, s'il vous plaît. En attendant, eh bien, on va se bouger un peu avec Chubby Checker.
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0: Le King plutôt sur RTB Viva Plus.
1: Mesdames, Messieurs, bonsoir.
0: Et on remercie notre rédactrice Marie-Jeanne pour ses petites infos croustillantes sur l'info rétro qui nous plonge en 1961. Les avez-vous reconnus, les Los Muchambos, Los Machacombos? Il y a un Espagnol, un Péruvien et une Costaricaine. Voilà les trois membres exotiques de ces Los Machucambos. Ça y est, j'y suis arrivé. Ces trois-là vont se rencontrer au quartier latin dans un bar latinos, l'Escale. Ils vont faire rapidement, ils vont se connaître rapidement et puis rencontrer aussi rapidement le succès. Ils apportent en Europe la célèbre Bamba hein, de Richie Valens. Et Pepito dans tout ça, eh bien, la version originale de cette chanson a été enregistrée plus tôt, hein, en 1959, par la chanteuse Elena Madeira. Titre écrit et composé par le duo Art Truscott et Carmen Taylor. Et c'est pourtant la reprise Cha-Cha-Cha que vous avez dans l'oreille pour l'instant par les Los Machucambos en 61 qui va propulser cette chanson de manière internationale avec plus de 7 millions de disques vendus. Autre salle, autre ambiance. Cette fois-ci, on est en 1971, une décennie plus tard hein, que Pepito, avec Joan Baez. Elle s'est toujours battue avec pour cela une guitare sèche. La reine du folk se fait ainsi la porte-parole depuis les années 60, porte-parole de la tolérance, de la paix, de l'amour entre les peuples. C'est la griffe de Joan Baez et son œuvre comprend notamment des reprises allant de ballades anglo-irlandaises au gospel. Alors, chanson engagée, Here's to You, dont les paroles ont été écrites par la chanteuse, tandis que la musique a été composée par Ennio Morricone. Ben voilà, une info que j'apprends. Voilà, elle rend aux anarchistes, rend hommage aux anarchistes italiens, Nicola Sacco et Bartolomeo Vanzetti, victimes d'une condamnation à mort injuste aux États-Unis. Ils ont été exécutés sur la chaise électrique en 1927. Voilà la trame de ce Here's to You, sorti en 1971.

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1: Allez, on quitte le quartier de Saint-Germain-des-Prés, direction l'Amérique et Supertramp. Goodbye Stranger et puis Daniel Balavoine pour un dernier baroud d'honneur, son dernier succès, c'était la Zizard.

Dans 5 minutes, on retrouve la rédaction pour s'informer sur RTBF Viva Plus. D'ici là, un petit Johnny. Oh oui, ça fait bien dans le tableau avec le petit soleil dans notre beau ciel. Johnny Hallyday avec Oh, ma jolie Sarah.

0: Bonjour à toutes, bonjour à tous. Ryanair réagit à la hausse de la taxe aérienne décidée par le gouvernement fédéral. La compagnie annonce qu'elle retirera 5 avions basés à Charleroi et proposera 2 millions de sièges en moins au départ de Charleroi et de Zaventem dès l'été prochain. Pourtant, le gouvernement avait revu sa copie. La taxe d'embarquement passera de 5 à 7 euros et non à 10 euros comme prévu initialement. Insuffisant pour Ryanair qui dit vouloir relocaliser une partie de ses vols vers des pays plus compétitifs. À Tomorrowland, 13 trafiquants de drogue présumés ont été interpellés par la police lors du premier week-end du festival. Les forces de l'ordre ont aussi contrôlé 192 festivaliers en possession de drogue destinée à leur consommation personnelle. Ils ont reçu une proposition de transaction immédiate. Au total, près de 48 000 euros d'amende ont ainsi été perçus. C'est un montant comparable à celui de l'an dernier. Deuxième jour de grève pour les pompiers de Bruxelles aujourd'hui. Selon les syndicats, la mobilisation s'est renforcée et les équipes des prochains jours souhaitent prolonger le mouvement. Aujourd'hui, seuls 30% des moyens opérationnels sont disponibles. Les pompiers appellent donc la population à éviter les activités présentant un risque élevé d'incendie, mais il faut bien sûr appeler le 112 en cas d'urgence. Les syndicats dénoncent notamment la réduction des effectifs de garde et de certains véhicules de secours. Trois lettres, TFA, c'est le plus petit des PFAS, ces polluants éternels que l'on retrouve dans l'eau et dans la chaîne alimentaire. L'Autorité européenne de sécurité des aliments vient de durcir ses recommandations concernant les doses admissibles de TFA. Concrètement, bien, ça va ouvrir la voie à des contrôles plus stricts de l'eau potable en Europe. Après avoir analysé de nouvelles données scientifiques, l'agence a fixé un seuil d'exposition 3,5 fois plus bas que le précédent. En France, démission remarquée de la ministre de la Transition écologique, Monique Barbu. Elle a remis sa démission après l'adoption de la loi d'urgence agricole. Le texte prévoit notamment la réintroduction de certains pesticides autorisés dans l'Union européenne mais interdits jusqu'ici en France. Ils pourront donc à nouveau être utilisés pour plusieurs filières agricoles en difficulté. La ministre estime qu'il s'agit, je cite, « du recul environnemental de trop ». Enfin, un petit mot du Tour de France, évidemment. La 17e étape reliera aujourd'hui Chambéry à Voiron, un parcours vallonné de 175 km avec plusieurs massifs à traverser. Le départ sera donné à 13h20 et on suivra, bien sûr, tout ça pour vous. Excellente journée, merci de nous écouter.
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mode, hein, les guinguettes, elles poussent par-ci par-là sur notre beau royaume et ça fait bien dans le décor, d'autant plus que j'ai appris qu'une nouvelle vague de chaleur de quelques jours allait arriver vers la mi-semaine prochaine. Donc on va à nouveau taper dans les 30 degrés, paraît-il. Mais ça, c'est la semaine prochaine. On passera par une étape 25 degrés quand même avant. Voici Steve Winwood.

Et voilà ce qui arrive quand on se prend une porte ou un pied de table. Aïe, aïe, caramba. Bon, on va penser tout ça et vous emmener du côté de Georgia. Ray Charles, bon appétit si vous passez à table. Merci de le faire avec RTBF Viva Plus.

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0: Une petite chanson qui pique avec Jacques Dutronc pour la suite, et puis Neil Diamond et Beautiful Noise.
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0: Gisèle Joris.
1: Bonjour Steve Delonoy.
0: Je vous imagine dans un carrousel sur cette musique-là en train d'essayer d'attraper la floche.
1: Ah bon, pourquoi? Quelle drôle d'idée.
0: Ça fait un peu fête foraine.
1: Fête foraine,
0: cette fin de disque d'Abba.
1: Ah oui, pourquoi pas.
0: Avec Chiquita.
1: Chiquitita. Ouais, Chiquita.
0: Chiquita, c'est la banane que vous avez pour nous retrouver cet après-midi.
1: Voilà, exactement. Vous avez bien rebondi.
0: Et essayer de retomber sur ses pieds comme les petits chats.
1: Bon, comment ça va?
0: Mais c'est très bien, on est là pour écouter vos escapades.
1: Entre autres, il y aura aussi toute la musique de Viva Plus.
0: Oui.
1: Vous allez aussi pouvoir choisir votre demande express. Alors préparez-vous déjà, réfléchissez à quelle chanson vous avez envie d'écouter cet après-midi. Et puis oui, nos escapades en compagnie de Jocelyne, toujours,
0: voilà.
1: Que vous retrouverez d'ailleurs à partir de demain pour la suite de l'année, de la rentrée, des vacances.
0: Ah, c'est votre petite dernière l'après-midi.
1: C'est ma petite dernière de l'après-midi aujourd'hui, oui, tout à fait.
0: Bon, vous reviendrez aussi samedi dimanche.
1: Oui, je suis là samedi dimanche, bien évidemment.
0: Ça ne bouge pas, évidemment. Bien, écoutez, on va se dire au revoir ici.
1: D'accord.
0: Je vous laisse les clés.
1: Super,
0: voilà.
1: Merci.
0: Voilà, vous êtes un peu seul. Si vous avez peur, vous criez.
1: Ne vous inquiétez pas. Tout va bien, j'ai tous les auditeurs et auditrices.
0: Vous êtes en territoire conquis.
1: Oui, tout à fait.
0: On se dit bye-bye avec Paris Canaille. C'est Juliette Gréco.
1: Oh, attention. Wow.
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1: Déjà 13h, bonjour à toutes, bonjour à tous, j'espère que vous allez bien. On va passer du bon temps ensemble jusqu'à 17h, directement votre journal sur Viva Plus.
4: La grève des pompiers se poursuit en région bruxelloise, elle est même mieux suivie qu'hier. Deuxième nuit de protestation en Italie, des milliers de personnes manifestent après la mort d'un homme lors d'une opération de police. Le roi et la reine étaient à Libramont ce matin, le couple royal a assisté aux derniers préparatifs à 48 heures de l'ouverture de la foire agricole au public. 17e étape du Tour de France aujourd'hui, avec un tracé relativement plat comparé au terrible col qui attendent les coureurs de demain à samedi. Bonjour, si vous habitez ou travaillez dans la capitale, évitez les activités qui présentent un risque élevé d'incendie. C'est la demande de la direction des pompiers bruxellois, car la grève se poursuit dans la capitale. Un mouvement de grogne pour dénoncer le manque de personnel, de certains véhicules aussi. Une grève encore mieux suivie qu'hier. Sur 150 pompiers présents en temps normal, ils ne sont qu'une quarantaine aujourd'hui dans les casernes bruxelloises. Et ce, malgré les tentatives de réquisition. Pierre Adams est pompier et délégué CGSP, le syndicat socialiste.
5: Effectivement, il y a encore moins, on va dire, de personnes qu'hier. Ce qui s'est passé, c'est que hier, des réquisitions avaient déjà eu lieu. Elles étaient plus anticipées, donc elles avaient déjà commencé la veille. Ici, elles ont commencé plus tardivement, donc c'était plus difficile de trouver les gens. Les renforts qui avaient été demandés dans d'autres zones de secours et qui étaient disponibles hier, notamment avec des pompiers volontaires, plus facilement disponibles un jour férié, ces pompiers, ils ne sont pas disponibles aujourd'hui. Il n'y a pas eu les solutions de remplacement. À côté de ça, ces pompiers, on leur avait un peu vendu. Bruxelles a besoin de renforts pour le 21 juillet. C'est un gros événement. Il va y avoir beaucoup de monde. Et quand ils sont arrivés, ils ont constaté en fait qu'ils devaient remplir des casernes vides. Ils n'étaient pas au courant en fait de la situation catastrophique où était Bruxelles et du mouvement de grève de leurs collègues. Et donc, quand ils en ont pris conscience, ils ont aussi réagi en disant on ne veut pas remplir les trous et briser le mouvement de grève qui est en train de se faire à Bruxelles.
4: Des propos recueillis par Jérôme Durand. Selon les syndicats, il manque 260 pompiers en région bruxelloise alors que la charge de travail a doublé en 10 ans. L'Autorité européenne de sécurité des aliments durcit ses recommandations sur les doses admissibles de TFA dans l'eau potable. Le TFA, c'est le plus petit et le plus persistant de la famille des PFAS, ces polluants dits éternels, car ils peuvent rester des années ou des décennies dans l'environnement. Après avoir examiné de nouvelles données scientifiques, l'Autorité européenne de sécurité des aliments a donc fixé la nouvelle dose quotidienne admissible. Elle est 3,5 fois plus basse que la précédente. Un nouveau seuil qui ouvre la voie à des contrôles plus stricts de l'eau potable sur le continent européen. Des avions et des passagers en moins, Ryanair réagit à l'augmentation d'une taxe récemment décidée par le gouvernement fédéral. Dès l'hiver prochain, la compagnie aérienne irlandaise retirera 5 de ses 19 avions basés actuellement à l'aéroport de Charleroi. Le nombre de destinations au départ des aéroports de Charleroi, mais aussi de Bruxelles, sera également revu à la baisse. Au total, 2 millions de sièges seront supprimés. Dès le 1er janvier, la taxe d'embarquement aux aéroports belges passera de 5 à 7 euros. Décision du gouvernement de Wever, une hausse qui n'est pas du goût de Ryanair. Un clic pour payer une facture, prendre un rendez-vous ou remplir un formulaire. Aujourd'hui, impossible ou presque d'échapper à Internet. Mais Fabien Magri, tous les Belges suivent-ils le mouvement ?
6: Eh bien, le chiffre est plutôt bon. Plus de 95% des Belges utilisent régulièrement Internet. D'après les affaires économiques, c'est un peu plus que la moyenne européenne. Et ceux qui n'ont jamais surfé sur le web sont désormais deux fois moins nombreux chez nous que dans le reste de l'Union.
4: Mais être connecté, c'est tout de même insuffisant.
6: Exactement. Le véritable défi aujourd'hui, c'est de maîtriser les outils, car faire une démarche administrative, protéger ses données personnelles ou repérer une arnaque, ce n'est pas simple pour tout le monde, pour les compétences numériques de base. La Belgique fait légèrement mieux que la moyenne européenne, 6 Belges sur 10 les maîtrisent, mais nous sommes encore loin de l'objectif fixé par l'Europe, qui est de 8 citoyens sur 10 d'ici 2030. Et puis toujours, selon le PF Économie, le fossé numérique est loin d'être comblé. Les plus de 55 ans sont les plus exposés à la fracture, tout comme les personnes les moins diplômées. Le gouvernement promet donc de maintenir des alternatives aux démarches en ligne, conserver des guichets, des numéros de téléphone ou encore des correspondances par courrier.
4: Merci Fabien Magri. Faire le plein de diesel coûtera encore un peu plus cher dès demain à la pompe. On se rapprochera des 90 euros pour 40 litres de diesel ce jeudi. Dans le sud de la France, un violent incendie de forêt continue sa progression. Environ 500 personnes ont été évacuées ces dernières heures dans le Var. Depuis le début de l'année, environ 40 000 hectares ont été brûlés en France. C'est 2,5 fois la superficie de la région bruxelloise. L'Italie fait face à de violentes manifestations depuis 2 jours. Plusieurs milliers de personnes se sont confrontées à la police dans différentes villes italiennes. Les manifestants dénoncent la mort d'un homme lors d'une arrestation musclée. Que s'est-il passé ? On voit ça avec Mathieu Van Winkel.
7: Deux policiers en train de maîtriser un homme couché sur le ventre. Il appelle à l'aide. La scène est filmée depuis un balcon. La police vient d'être appelée parce qu'un homme d'origine marocaine est en colère. Il crie dans la rue. Les deux policiers l'immobilisent. L'homme se tait. Le silence et sa mort constatée par les ambulanciers. L'intervention a-t-elle été régulière ou non ? L'autopsie devrait apporter des réponses. Mais depuis lundi soir, les manifestations se multiplient, parfois violentes. Selon les services de secours, 11 personnes, manifestants et policiers, ont été blessées.
8: Je suis Agnès Aînée et pour moi, être ici aujourd'hui est un devoir. C'est ma façon de me tenir aux côtés de ma famille et de donner une voix à quelqu'un qui ne peut plus parler. afin que personne d'autre n'ait à vivre ce qu'il a vécu.
7: La caméra corporelle d'un des policiers a été transmise au procureur. Des enquêtes préliminaires pour homicide par négligence ont été ouvertes contre les deux policiers, ainsi que contre quatre secouristes qui, dans un premier temps, n'ont fait que regarder sans intervenir.
4: Et la première ministre italienne exige la vérité sur cette affaire, Giorgia Meloni, qui condamne aussi la violence contre les forces de l'ordre lors des manifestations. La Norvège rend hommage aux 77 victimes des attentats d'Oslo et d'Utøya, commis il y a tout juste 15 ans. Le 22 juillet 2011, Anders Behring Breivik avait d'abord fait exploser une bombe près du siège du gouvernement à Oslo, puis tué des dizaines d'adolescents en ouvrant le feu durant un camp d'été sur l'île d'Utøya en Norvège. Les festivités du 21 juillet, le monde agricole aujourd'hui. Le roi Philippe et la reine Mathilde étaient à Libramont ce matin, deux jours avant l'ouverture officielle de la foire agricole. Ils ont assisté aux derniers préparatifs et inauguré une fresque pour les 100 ans de la société qui organise cette foire de Libramont. Philippe Hermand y était aussi.
9: Philippe et Mathilde ont passé presque deux heures sur le chantoir de Libramont pour découvrir les derniers préparatifs. À l'occasion des 100 ans de la Société du Cheval de Trait Ardennais, organisatrice de la foire. Le roi et la reine ont notamment, il y a quelques minutes à peine, inauguré la fresque large de 25 mètres réalisée par le dessinateur de bande dessinée Jean-Claude Servet. Le thème de cette fresque, la foire, hier, aujourd'hui et demain. Avant cela, ils ont découvert l'endroit réservé aux enfants, la ferme enchantée, rencontré les organisateurs, rencontré des éleveurs de chevaux, une jeune éleveuse de vaches blanc-bleu belge et aussi assisté au ferrage d'un cheval au stand de la maréchalerie.
4: Et la foire de Libramont aura lieu de vendredi à lundi en province de Luxembourg. Après le chrono hier, le peloton du Tour de France a 175 km à parcourir aujourd'hui en cyclisme avec une 17e étape entre Chambéry et Voiron. Une étape pour sprinteurs ou pour baroudeurs. Votre cœur balance, Samuel Grulois.
10: Oui, parce que avec 2200 mètres de dénivelé positif, quatre côtes dont le difficile col des Prés qui culmine à 1142 mètres d'altitude, un sprint intermédiaire placé très loin après plus de 147 km et une arrivée tortueuse qui propose à 5 virages serrés dans les deux derniers kilomètres, et bien ce parcours correspond aux qualités des baroudeurs prêts à partir de loin dans un groupe d'une dizaine de coureurs par exemple pour s'expliquer dans un final bosselé. Mais si les sprinteurs toujours présents, ils sont encore nombreux à ne pas avoir gagné, comme Philipsen, Kanter, Girmay, Fretin décident avec leurs équipes respectives de tout contrôler. On pourrait bien assister, comme en 2019, lors d'une arrivée du Dauphiné remporté par un certain Van Aert à Voiron, on pourrait bien assister à un sprint massif, un sprint qui pourrait sourire, attention, à celui que je n'ai pas cité, le maillot vert Mats Pedersen, qui appréciera comme il se doit la ligne droite finale en faux plat montant qui mène au pied de l'imposante église Saint-Pierre.
4: Sprint ou baroudeur, réponse un peu après 17h. C'est la fin de ces informations. Merci de passer votre après-midi avec nous.
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Alors, est-ce que vous vous rappelez de la petite Suzette? Ben oui, évidemment que vous vous en rappelez. C'est un titre qui a marqué l'histoire de la carrière de Danny Brian. Un petit air de swing vous attend tout à l'heure, en ce début d'après-midi. Une furieuse envie de danser aussi, pourquoi pas? Faites-vous du bien. Poussez le volume. Ça va nous faire le show. Il va nous faire le show, Danny.

De son premier amour, ça ferait pas du bien ça. Il suffit de fermer les yeux, d'y penser très très fort, de se détendre et de voyager un petit peu dans le temps grâce à la musique de Viva Plus. Dave sur les ondes de Viva Plus avec cet immense classique de la chanson française des années 70 avec la voix pétillante de Dave. Et oui, vous étiez peut-être au concert de Laurent Voulzy hier, concert Viva Plus à Spa. Alors, si vous avez été au concert, si vous le pouvez, envoyez-nous des photos, racontez-nous un petit peu comment vous avez vécu ce concert. Ça nous ferait plaisir d'avoir des nouvelles. Alors, c'est lui, c'est le maître incontesté des mélodies solaires. Ça nous ramène en 1979. Et du soleil aujourd'hui, on a un petit manque quand même. Hein. Oui, il fait un peu frisquet. Et tout à l'heure, je regarderai un petit peu les prévisions météorologiques pour vous donner plus de détails. Donc tous ces super tubes, vous allez les retrouver dans quelques instants, en tout cas dans les prochaines minutes sur Viva Plus. Et nous commençons avec Mr Postman. Alors c'est certainement le facteur de l'époque, je ne sais pas, peut-être. Bon, c'est vrai que Mr Postman, on aime bien le voir arriver quand il y a des bonnes nouvelles uniquement. Voici les Marvelettes.

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Alors qu'il est déjà 13h30. Bon appétit, vous êtes peut-être toujours à table. Belle journée en notre compagnie. Nous avons de la bonne musique pour vous, comme toujours. 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

0: Pleine d'optimisme, cette chanson A Happy Day. J'espère que c'est le cas, que c'est une bien belle journée pour vous et que tout se passe bien. Ah ben dites donc, je devais vous faire quelque chose là. Attendez.
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2: Bien sûr.
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0: Eh oui, nous avons votre demande express là tout de suite. C'est le moment, c'est l'instant et on ne va pas s'en priver évidemment. À 13h40, vous pouvez faire une demande express. Vous pouvez choisir votre chanson. Vous prenez les commandes de la radio, de votre radio Viva Plus. C'est vrai que nous avons un problème exemplaire, un programme exemplaire, pardon. Mais vous avez peut-être une petite idée, un petit quelque chose qui vous ferait plaisir là maintenant. Et nous sommes là pour vous faire plaisir. Alors n'hésitez pas, faites votre demande express 0472 50 60 70. C'est le numéro sur lequel vous pouvez faire votre demande, soit par écrit, soit un petit vocal. Ça fait toujours plaisir. Vous nous laissez votre petit nom, tout ça, le nom de l'artiste, la chanson qui vous fera plaisir. Allez-y, c'est maintenant, c'est le moment. Et d'ici quelques minutes, nous vous proposons votre chanson du moment, votre chanson qui vous ferait plaisir, cette chanson qui vous rappelle tant de souvenirs. Allez, c'est parti maintenant. Il y a du soleil sur la France. Bon, sur la Belgique un petit peu moins, mais ça va revenir, je vous promets.
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Vous avez un peu le cœur grenadine. Bah écoutez, notre demande spéciale va vous remonter, va vous requinquer, vous allez voir. Une demande de Joseph qui habite la région de Charleroi, écoutez ça. Il est bien de chez nous, belge, le grand Jojo avec cette chanson « Chef, on petit verre, on a soif ». C'est pour vous Joseph, profitez.

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1: Il est 14h sur Viva Plus, belle journée, je vais pas dire ensoleillée parce qu'il y a beaucoup de nuages, mais c'est pas grave, on est là avec le soleil dans la radio. Maxime Maillet pour votre flash info.
2: Bonjour à toutes, bonjour à tous. Les incendies font encore l'actualité avec ces importants feux de forêt en Espagne. Ils ont déjà ravagé 32 000 hectares depuis la semaine dernière, à 100 km au nord de Madrid. Les pompiers espèrent circonscrire l'incendie d'ici demain. Le chef du gouvernement Pedro Sanchez indique que l'Espagne a connu 22 grands incendies depuis le début de l'année. C'est 4 fois plus qu'à la même période l'an dernier. Il pointe l'intensification des conséquences du réchauffement climatique. Le ministre-président wallon, Adrien Dolimont, a réagi à la sortie de Ryanair. Ce matin, la compagnie aérienne low cost a annoncé retirer 5 avions basés à l'aéroport de Charleroi et réduire son offre de 2 millions de sièges en Belgique dès cet hiver. Ce qui provoque son courroux, c'est la hausse de la taxe aérienne décidée par notre gouvernement fédéral. Pour Adrien Dolimont, cette annonce de Ryanair démontre la nécessité pour l'aéroport de Charleroi de se diversifier au niveau des compagnies aériennes. Je n'ai pas l'intention de trembler à chacune des sorties de Ryanair, a ajouté le libéral. La tension ne faiblit pas au Moyen-Orient. Des habitants de Téhéran affirment avoir entendu des explosions tôt ce matin. L'armée américaine avait annoncé avoir lancé des frappes pour une 11e nuit consécutive, alors que la navigation dans les détroits d'Ormuz et de Bab el-Mandeb est toujours perturbée. Le secrétaire d'État américain Marco Rubio a déclaré quant à lui que les États-Unis sont toujours prêts à négocier avec l'Iran. Et dans ce contexte mouvementé, le baril de pétrole repasse la barre des 95 dollars. C'est une première depuis début juin. Chez nous, le prix du diesel va augmenter sensiblement à la pompe à partir de demain pour atteindre 2,23 € le litre. En France, elle voulait démissionner. Elle ne démissionne finalement pas. La ministre de la Transition écologique, Monique Barbu, a décidé de poursuivre sa mission à la demande du président Macron. Elle avait pourtant présenté sa démission ce matin via un post sur le réseau LinkedIn. Elle affirmait son désaccord avec le projet de loi d'urgence agricole et une mesure controversée sur le retour de certains pesticides. Démission refusée donc par le président de la République. Et puis enfin en cyclisme, 17e étape du Tour de France aujourd'hui. Il y a 175 km à parcourir entre Chambéry et Voiron. Le peloton a pris le départ. Plus d'informations sur la course, évidemment, dans nos prochaines éditions. Bon après-midi, merci d'être à notre écoute.
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0: Vos plus belles chansons, vous les retrouvez sur Viva Plus, évidemment. Nous avons tout ce qu'il vous faut des années 50 aux années 80 et nous allons vous le prouver.
1: Oh, hey, hein, bon.
0: Du théâtre à la radio, c'est possible, avec Nino Ferré. Alors si vous aussi, vous perdez vos clés, votre portable partout, un petit peu comme moi, hein. Je vous avoue, je dois même mettre des AirTags sur mes clés pour les retrouver. Et ça m'a déjà sauvé quelques fois, je vous promets. Bon, bah c'est pas tout ça. Vous vous rassurez, vous n'êtes pas tout seul. Hein. Il n'y a pas que moi, il y a lui, et puis il y a vous peut-être. Vous n'êtes pas tout seul. Une voix en or, c'est sûr. Une mélodie gravée dans les mémoires venues des États-Unis. Je vous propose de retrouver tout à l'heure Billy Joe avec Billy Joe Royal, s'il vous plaît. Pardon, j'ai failli oublier le Royal. C'est important. Avec Hush Hush. Ah oui, oui, ça va bouger, c'est un petit peu de rock, ça va faire du bien. Et puis ceci.
2: C'est tellement fantastique.
0: Ah, c'est vrai, l'amour, c'est fantastique. Hein. Ah là là, les papillons dans le ventre, on a la tête en l'air, on est tout à fait déboussolé. Et puis, ça fait du bien quand même, hein, un petit peu d'amour. Le chef-d'œuvre de notre compatriote Jean Vallée, une orchestration vibrante et une interprétation extraordinaire, qui d'ailleurs lui a valu la deuxième place au concours Eurovision de la chanson en 1978. Tout ça, c'est pour vous, dans l'heure qui arrive. Oui, oui, on a mis les petits plats dans les grands, comme toujours.

compagnie. Nous sommes là jusqu'à 17 ans, en tout cas en ce qui me concerne. Et puis, dans un instant, nous allons bientôt retrouver notre escapade du jour. La semaine dernière, Jocelyne nous a emmenés du côté de Liège et de Mons. Cette fois, nous partirons du côté du Brabant wallon.

0: Après Billy Joe Royal, c'est une royale escapade que je vous propose. Il est pratiquement 14h30 et nous retrouvons Jocelyne Tom.
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2: Olivier Bradstucki de 365, bonjour.
3: Bonjour.
2: Aujourd'hui, direction le Brabant Wallon.
3: Oui, on va découvrir un très bel endroit, un endroit connu, reconnu des auditeurs, mais un endroit qui est toujours très chouette d'aller redécouvrir. Alors, c'est la Fondation Follon. C'est vraiment une parenthèse douce, presque suspendue. On est dans une ancienne ferme brabançonne, au cœur d'un très grand domaine verdoyant, et la visite, elle invite vraiment à ralentir et à se laisser guider par l'univers de Jean-Michel Follon, qui, puisqu'ici, tout semble pensé pour créer une rencontre intime entre l'œuvre, la lumière, les sons, mais aussi des effets d'optique, des jeux de miroirs et aussi, parfois, des silences. Alors, ce n'est pas un musée que l'on traverse mécaniquement, puisque le parcours il a été imaginé par l'artiste lui-même et on déambule librement. Chaque salle propose une ambiance qui est différente. Alors, on avance d'une œuvre à l'autre, parfois attiré par une couleur, parfois surpris par une installation et parfois simplement touché par la simplicité d'une image. L'univers de Follon, c'est vraiment poétique, mais il parle profondément du monde. Il évoque le voyage, la liberté, la solitude, l'humanité. Ses personnages, ils semblent marcher entre ciel et terre, avec cette fragilité qui rend son travail immédiatement accessible. On n'a pas besoin de connaître l'histoire de l'art pour ressentir quelque chose. Il suffit simplement de se laisser porter. La Fondation Follon, elle offre aussi un vrai moment de calme, puisque le cadre naturel du domaine régional de Solvay, il prolonge l'expérience comme si le musée continuait dehors, dans les arbres, les chemins et la lumière. On peut y venir évidemment seul, si on est complètement fan de Monsieur Follon, mais aussi sinon en couple, en famille, mais chacun y trouve un rythme différent, une découverte artistique ou même simplement une pause, une pause dans un moment verdoyant, un beau cadre. Et il y a toujours, évidemment, comme dans tous les musées, des expositions temporaires. Alors, celle qui est à découvrir jusqu'au 13 septembre, c'est la visite de l'exposition Kengo Kuma, Architecture in Dialogue. Donc, elle met en résonance au travail du célèbre architecte japonais avec, bien entendu, les thèmes de notre cher Follon. La condition humaine, les défis de la vie.
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0: Alors, nous avons été un petit peu coupés dans notre escapade.
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0: Et c'est vrai que cela peut être frustrant, donc nous la retrouvons à nouveau dans son entièreté cette fois.
2: Caroline Evrets du guide 365, bonjour.
3: Bonjour.
2: Aujourd'hui, direction le Brabant Wallon.
3: Oui, on va découvrir un très bel endroit, un endroit connu, reconnu des auditeurs, mais un endroit qui est toujours très chouette d'aller redécouvrir. Alors, c'est la Fondation Follon. C'est vraiment une parenthèse douce, presque suspendue. On est dans une ancienne ferme brabançonne, au cœur d'un très grand domaine verdoyant, et la visite, elle invite vraiment à ralentir et à se laisser guider par l'univers de Jean-Michel Follon, qui, puisqu'ici, tout semble pensé pour créer une rencontre intime entre l'œuvre, la lumière, les sons, mais aussi des effets d'optique, des jeux de miroirs et aussi, parfois, des silences. Alors, ce n'est pas un musée que l'on traverse mécaniquement, puisque le parcours, il a été imaginé par l'artiste lui-même, et on déambule librement. Chaque salle propose une ambiance qui est différente. Alors, on avance d'une œuvre à l'autre, parfois attiré par une couleur, parfois surpris par une installation, et parfois simplement touché par la simplicité d'une image. L'univers de Follon, c'est vraiment poétique, mais il parle profondément du monde. Il évoque le voyage, la liberté, la solitude, l'humanité. Ses personnages, ils semblent marcher entre ciel et terre, avec cette fragilité qui rend son travail immédiatement accessible. On n'a pas besoin de connaître l'histoire de l'art pour ressentir quelque chose. Alors, il suffit simplement de se laisser porter. La Fondation Follon, elle offre aussi un vrai moment de calme, puisque le cadre naturel du domaine régional de Solvay, il prolonge l'expérience comme si le musée continuait dehors, dans les arbres, les chemins et la lumière. On peut y venir évidemment seul, hein, si on est complètement fan de Monsieur Follon, mais aussi sinon en couple, en famille, mais chacun y trouve un rythme différent. Une découverte artistique ou même simplement une pause, hein, une pause dans un moment verdoyant, un beau cadre. Et il y a toujours, évidemment, comme dans tous les musées, des expositions temporaires. Alors, celle qui est à découvrir jusqu'au 13 septembre, c'est la visite de l'exposition Kengo Kuma, Architecture in Dialogue. Donc, elle met en résonance le travail du célèbre architecte japonais avec, bien entendu, les thèmes de notre cher Follon. La condition humaine, les défis de la vie moderne et l'espoir d'un avenir plus harmonieux. Voilà, ça semble comme ça un petit peu... mais c'est très chouette, il faut aller découvrir ça.
2: C'est pas tiré par les cheveux, enfin ça pourrait paraître tiré par les cheveux, mais ça ne l'est pas.
3: Non, c'est justement, c'est... Follon, c'est un artiste, voilà, c'est simple dans... Je ne sais pas, c'est très beau, c'est
2: oui,
3: très poétique.
2: Je comprends ce que vous voulez dire, effectivement. Et puis on a tous à l'esprit hein, ces petits bonshommes qui s'envolent, hein. c'est de la poésie, c'est du rêve.
3: Oui, c'est du rêve, et puis Follon aimait aussi beaucoup les cerfs-volants. C'était une de ses passions, donc il y a comme ça un côté de légèreté qui est très chouette.
2: Tout en étant un artiste engagé.
3: Oui, bien sûr.
2: La Fondation Follon, les infos sur...
3: 365.be, bien sûr.
2: Bien sûr. Vous vous envolez et puis vous nous revenez surtout la semaine prochaine.
3: Oui, je fais un petit tour et puis je reviendrai présenter une autre sortie pour cet été.
2: À la semaine prochaine.
3: À la semaine prochaine.
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Et nous voici dans une joyeuse chanson. J'espère que vous allez bien. Vous êtes peut-être en balade pour passer le temps. Peut-être que vous êtes occupé à une autre passion, quelle qu'elle soit. Faites-le bien, faites-le en bonne compagnie avec Viva Plus. 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

À 14h49, écoutez, on va prendre un petit moment pour soi, une petite pause. Nous allons retrouver The Ritchie Family, mais aussi Jean-Michel Karadec avec une magnifique chanson « Ma petite fille de rêve » et puis ici, Phil Collins, on est dans les années 80, avec « In the Air Tonight ». C'est le premier single solo de Phil Collins et sans doute un des morceaux très atmosphériques qui a le plus marqué l'histoire du rock. Je vous laisse en bonne compagnie, Phil Collins, « In the Air Tonight » sur Viva Plus.

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1: Déjà 15h, bel après-midi en notre compagnie, vous écoutez Viva Plus. De l'information dans un instant en compagnie de Fiona Collienne. Bonjour Fiona. Bonjour à toutes et tous. Ryanair a donc mis sa menace à exécution. La compagnie low cost réduit fortement son offre en Belgique. 5 avions en moins à Charleroi, 2 millions de sièges supprimés dès cet hiver. Elle menaçait de le faire suite à la hausse de la taxe aérienne décidée par le gouvernement fédéral. L'Arizona avait d'abord un peu reculé en faisant grimper cette taxe à 7 euros au lieu de 10 prévus initialement, mais ça n'a pas suffi pour Ryanair. « Je n'ai pas l'intention de trembler à chacune de leurs sorties », a réagi le ministre-président wallon Adrien Dolimont. Et il ajoute que cela montre une fois de plus la nécessité pour l'aéroport de Charleroi de se diversifier au niveau de ses compagnies aériennes. À l'étranger, l'actuelle épidémie d'Ebola a franchi la barre des 1000 personnes tuées. En République démocratique du Congo, elle a donc fait 999 victimes. Il y a aussi 2 décès en Ouganda, selon des chiffres relayés par l'Organisation mondiale de la santé. Autre chiffre symbolique, le nombre de personnes guéries dépasse désormais les 500. L'OMS répète que l'épidémie se propage encore plus rapidement que la réponse qu'on peut apporter. Des milliers de tests sont menés chaque jour. Ebola est actuellement présent dans 5 provinces de l'Est de la République démocratique du Congo. Un homme proche de Jeffrey Epstein a été retrouvé mort hier soir à son domicile près de Paris. Daniel Syed était recruteur de mannequins et rabatteur présumé de femmes pour le pédocriminel américain. Une autopsie serait réalisée dans le cadre de l'enquête. Selon des informations du Parisien, l'homme âgé de 69 ans aurait succombé à un arrêt cardiaque. Il était visé par plusieurs plaintes. Une plainte pour viol avait encore été déposée en février dernier par une ancienne mannequin suédoise. Daniel Syed lui contestait toutes les accusations. Et puis en sport, c'est la 17e étape du Tour de France, 175 km à parcourir entre Chambéry et Voirin. On vous retrouve sur place, Samuel Grulois. Samuel, les coureurs viennent de franchir le col le plus difficile du jour, c'est ça, le col du Pré ?
2: Oui, le col du Pré qui culmine à 1142 mètres d'altitude. Et dans ce col, on a assisté à une offensive, notamment d'un certain Mathieu Van Der Poel, qui a emmené avec lui des garçons comme Bernal Stuyven, Moritz, Guillaume Martin, Tibéri, Dante, Baudin, Tarling et d'autres. On vient d'assister dans la descente de la petite côte qui suivait le col des Prés et la côte de Saint-Jean-d'Arvée à un regroupement, mais ne se trouve toujours pas dans le petit peloton de tête. Pedersen, le maillot vert, qui a lâché prise dans le col des Prés. Philipsen, même chose. Et puis surtout, le maillot blanc, Del Toro. On annonce ce groupe à une quarantaine de secondes. Le classement général, le podium, pourrait même et donc évoluer aujourd'hui de façon totalement inattendue. Et puis encore plus loin, on retrouve d'autres sprinteurs lâchés comme Fretin, Canter ou Godon.
1: Merci beaucoup Samuel Grulois, qui nous fait vivre en direct le Tour de France et qu'on peut entendre en direct tout au long de l'après-midi sur Viva Sport. Voilà pour les infos. Belle journée. Merci de nous écouter.
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0: On n'est pas bien là cet après-midi, alors qu'on a un temps tout à fait agréable aujourd'hui. Il ne fait pas trop chaud, je dirais même, ça manque un petit peu de rayon de soleil hein, quand même. Oui, oui. Mais rassurez-vous, dans les jours qui arrivent, la météo va s'améliorer. On va avoir 24 degrés, genre, et on va osciller entre 18 et 24, 25. Ça va être chouette, ça, non? Voir profiter un max. Alors, côté musique, en ce qui vous concerne, ce qui nous concerne, parce que je suis aussi concernée, je suis là avec vous, à fond, jusqu'à 17h. Il y aura That's Bill the Day avec Buddy Holly. Et puis, oh là là, cette voix incroyable, l'hymne soul de tous les temps. Profitez de ces quelques minutes de magie en compagnie de cette voix incroyable. Moi, je peux l'écouter 10 000 fois. J'ai 10 000 fois la même réaction. It's a man's man's world, c'est pour tout à l'heure. Et puis, je vais vous embarquer dans un petit brin de folie. Et oui, ce sera peut-être le petit avant-goût de l'apéro disco de ce soir. Et oui, avec Dan Hartman et ce titre incroyable, Instant, comme vous voulez en anglais, en français, Instant Replay. Voilà, on va franciser. Allez, bon après-midi avec Viva Plus.
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0: venir, certes. Mais peut-être avez-vous envie d'une petite chansonnette.
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0: C'est le moment ou jamais de faire votre demande express. Vous appelez maintenant le 0472 50 60 70. Voilà, je me rappelais plus du numéro. Non mais c'est terrible parfois. 0472 50 60 70. Vous nous envoyez un petit vocal tout simplement pour nous faire un coucou, nous dire ce que vous faites cet après-midi, quel temps il fait chez vous, et puis peut-être aussi demander une chanson, celle que vous avez envie d'écouter là maintenant dans les prochaines minutes. Alors n'hésitez pas, venez, rejoignez-moi. 0472 50 60 70, c'est le moment ou jamais. Et puis je vous propose tout de suite de retrouver ceci. Ah, ça fait du bien. Les années 80 à l'honneur avec cette chanson de Jean-Pierre Madère. Vous allez voir, un petit rythme bien sympa, mais pas trop, juste ce qu'il faut. Ça colle bien avec l'été, les vacances, tout ça. D'ailleurs, bonnes vacances les amis, hein, si vous êtes en vacances. Pour ceux qui bossent, courage. Et pour ceux qui sont en vacances toute l'année, eh bien, essayez de profiter de chaque instant.

0: Quand on tient le bonheur, quand on tient la magie, on s'y accroche dur comme fer. 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
0: Et nous allons bien évidemment retrouver votre Demande Express, j'allais dire notre, mais c'est plutôt la vôtre. Et nous avons Nathalie qui nous a laissé un petit message, on l'écoute.
3: Bonjour Gisèle, c'est Nathalie de Thouin. J'aimerais entendre un petit Michael Jackson Thriller pour mettre un peu d'énergie dans la maison avant l'apéro disco.
0: Okay.
3: Merci beaucoup Gisèle. Et bonne émission. Comme
0: avec toujours. Plaisir. Merci beaucoup à Nathalie bientôt. De toi. À très bientôt. Merci. On va lui couper la parole à lui. Et puis nous allons laisser place à cette ambiance assez incroyable. Poussez le volume. Oh oui. Mettez-vous dans l'ambiance. Voici 5 minutes 53 de pur génie musical Michael Jackson avec Thriller.

0: de pure énergie qu'elles sont, ça fait du bien. Si vous n'aviez pas la banane, bah maintenant vous l'avez, hein. Bah c'est sûr. Ah là là, quel univers musical incroyable sur Viva Plus. On passe d'une année à l'autre, d'un style à l'autre, et on vous fait chavirer à chaque instant. Et c'est ça qui est génial. Alors, on va poursuivre notre après-midi ensemble, c'est certain, avec notamment Grace Jones.
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0: Bonjour à toutes et tous. À 16h, voici les informations essentielles de ce mercredi. Les pompiers bruxellois sont toujours en grève. Ils dénoncent depuis hier la réduction des effectifs de garde et des véhicules de secours. Le mouvement est, semble-t-il, encore plus suivi aujourd'hui et les réunions s'enchaînent depuis ce matin entre la direction des services de secours, les autorités politiques et les syndicats. Aujourd'hui, seuls 30% des moyens opérationnels sont disponibles. Les pompiers appellent la population à la prudence tout en insistant sur l'importance d'appeler le 112 en cas de danger. En France, cette fois, les pompiers se disent épuisés et inquiets face à la multiplication des incendies. La profession tire la sonnette d'alarme. 3 pompiers sont morts en 2 semaines, dont 2 piégés dans leur camion-citerne près de Bordeaux. Les syndicats contestent le discours rassurant du gouvernement et redoutent la suite de l'été. Dans le Var, un incendie a déjà parcouru plus de 2500 hectares. Et en France toujours, de nouveaux chiffres actualisés montrent une surmortalité inédite lors de la canicule du mois de juin. Il y a eu 5 764 morts en plus. Une surmortalité inédite donc pour tous les âges à partir de 15 ans et plus marquée dès 45 ans. C'est une surmortalité jamais observée en France depuis la canicule historique de 2003 qui avait fait 15 000 morts. L'Union européenne déconseille désormais à ses compagnies aériennes de survoler la Jordanie. La raison, c'est le risque sécuritaire lié aux attaques iraniennes dans la région. Il y en a eu plusieurs ces dernières heures. L'Agence européenne de la sécurité aérienne prolonge aussi sa recommandation d'éviter l'espace aérien du Bahreïn, du Koweït, des Émirats arabes unis, du Qatar, ainsi que du Golfe d'Oman. Des recommandations qui pourraient contraindre les compagnies européennes à modifier leur plan de vol. Et puis en sport, cyclisme, le Tour de France est en action. 17e étape aujourd'hui, direction Voiron. Samuel Grulois, vous suivez la course pour nous. Dites-nous tout, ça donne quoi en ce moment, Samuel?
1: 19 coureurs en tête, mais le peloton a réagi, notamment via l'équipe UnoX pour son sprinter Warren Scott, l'équipe Decathlon pour son sprinter Olaf Coy. On se rapproche à une vingtaine de secondes de ce groupe de 19 où l'on retrouve deux Belges, Benoît et Stuyven. Et qui vient de sortir à l'instant du peloton parce qu'il veut marquer des points pour conforter son maillot vert, c'est cet inusable Mats Pedersen qui veut faire le bond entre le peloton et le groupe de tête, alors que certains sprinteurs comme Fretin, Kanter, Germay sont lâchés depuis un moment. L'offensif donc, Pedersen, il va faire le bond, il va faire le bond, va absolument aller chercher les points, notamment au sprint intermédiaire de Colombes à 27 km de l'arrivée. Et puis peut-être une mauvaise nouvelle pour Tadej Pogacar. Adam Yates, son fidèle équipier, est lâché et semble malade, et j'ai même envie de dire qu'il est peut-être sur le point d'abandonner.
0: Merci beaucoup Samuel, on suit tout ça évidemment avec vous cet après-midi. Voilà pour les infos, merci de nous écouter.
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Et si on vous demande, vous faites quoi cet après-midi? Bah, vous répondez, j'ai Viva Plus, j'ai Java sur Viva Plus. Et évidemment, vous nous emportez avec vous partout. C'est la saison des vacances, bien entendu. Quoi qu'on peut partir toute l'année, mais bon, pour beaucoup d'entre vous, vous êtes obligés de partir pendant les congés scolaires. Bon, bah, vous nous emmenez avec vous, tout simplement. Et puis, vous aurez votre musique ensoleillée avec vous tout au long de l'année. Grâce à l'application Radio Player, c'est gratuit, hein. Vous nous retrouvez facilement, sans problème. Alors, le bruit des vagues, le sable chaud entre les orteils, oh, rien que d'y penser, ça réchauffe, ça fait du bien. C'est vrai qu'il fait un peu frisqué aujourd'hui, quoique maintenant, 16h, je ne sais pas quel temps il fait dehors, mais bon, voilà, c'est un petit peu plus frais aujourd'hui. Prochain jour, du beau temps, c'est promis, et du soleil. Donc, on retrouvera les années 60 avec ce titre des Drifters, Under the Boardwalk. Et oui, l'amour, encore l'amour, toujours l'amour. On retrouvera un petit peu de romance, si vous le voulez bien, avec le charme de Shake sur Viva Plus. Tu sais,

0: 60. Bah écoutez, on va se faire plaisir. On va retrouver Los Machucambos. C'est le nom du groupe avec Pepito. Magnolia Forever. Rien que de vous dire ça, je suis certaine que vous savez de quoi il s'agit. Dans quelques instants, on retrouve Claude François.
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bel après-midi avec Viva Plus. Elle a une voix de velours. Elle a un charme incroyable. Ah là là, je pense qu'elle a fait pleurer tout le monde, même les rivières. Pleurer les rivières, c'est trop facile. Victor Laszlo sur Viva Plus. Et puis à 16h30, votre

0: faites silence, messire et douce dame. Voici venu le temps d'ouïr sur Viva Plus notre moult et plaisante escapade avec Dame Jocelyne.
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2: Direction les Ardennes françaises, on s'arrête à Sedan dans le plus grand château fort d'Europe. Audrey Tillois, bonjour.
3: Bonjour.
2: Vous êtes la responsable communication et événements du château fort de Sedan, un fabuleux édifice qui a traversé plusieurs siècles et qui a toute son importance dans l'histoire de France.
3: Oui, tout à fait. Donc le château fort de Sedan est connu pour être le plus grand château fort d'Europe avec 35 000 mètres carrés de superficie et les premières fortifications datent de 1424. C'était à l'époque des princes, donc la famille Lamarque et puis la tour de Vergne qui ont sans cesse agrandi et renforcé ce château fort pour en faire la forteresse qu'on connaît aujourd'hui qui effectivement à traverser les époques.
2: Donc au début, ce château fort avait forcément une vocation militaire.
3: On est vraiment sur une architecture très défensive. Voilà, château qui a longtemps et d'ailleurs été occupé par l'armée française. Et effectivement, c'était un château qui a toujours été très bien d'ailleurs défendu et renforcé puisqu'il n'a jamais été pris.
2: Et puis il est devenu une des principales attractions touristiques de la France, rachetée par la municipalité dans les années 60.
3: Oui, tout à fait. Donc on raconte toujours cette anecdote qui fait beaucoup sourire puisque à l'époque il y avait un projet de construction d'un centre commercial et puis le château, ça s'est joué à une voie près puisque on a failli raser le site à une voie. On a conservé ce magnifique édifice qui a été ensuite classé monument historique et puis le premier parcours de visite a été aménagé en 1995.
2: Ben heureusement, dites-moi.
3: Oui, tout à fait.
2: Et d'ailleurs, il a été élu monument préféré des Français en 2023.
3: Alors effectivement, oui, dans l'émission que vous connaissez sûrement de Stéphane Bern, le château a gagné ce titre en septembre 2023. Donc c'était vraiment une très belle victoire et une belle reconnaissance aussi du travail qu'on mène ici avec les équipes depuis plusieurs années maintenant pour faire connaître ce site et faire venir de plus en plus de visiteurs.
2: D'autant qu'il se situe dans une très belle région.
3: Oui, voilà, on est quand même dans les Ardennes françaises, donc à quelques kilomètres de la Belgique, puisque Bouillon est à 15 minutes de Sedan. Mais on est vraiment dans une très belle région aussi, avec la vallée de la Meuse et une terre de légende aussi ici dans les Ardennes.
2: Quoi par exemple comme légende? Allez, on va lever un coin du voile.
3: Allez, on est... beaucoup connaissent, je pense, la légende des 4 fils et bon, une des légendes les plus connues sur les Ardennes.
2: Qu'on connaît aussi en Belgique.
3: Oui, bien sûr, avec le cheval Bayard. On en parle d'ailleurs de cette légende quand on visite le château. La première partie de notre parcours de visite est consacrée à la thématique des légendes, puisque ça s'appelle le Puits des légendes. On emmène nos visiteurs justement dans cette découverte de l'histoire des Ardennes.
2: Donc, c'est un château qui se prête à la visite. Il a beau être multiséculaire, ce château, il est aussi équipé des dernières technologies.
3: Alors tout à fait, puisque c'était le projet aussi de refaire tout notre parcours de visite. Et donc, à partir de 2022, pendant 3 ans, nous avons mené des travaux pour proposer aujourd'hui un parcours vraiment immersif qu'on appelle l'épopée des princes de Sedan. Et donc, dans ce parcours qui est à la fois... du mapping vidéo, des ambiances sonores, des ambiances lumineuses. Voilà, on va emmener nos visiteurs dans une visite très immersive avec 3 phases différentes. Donc on a le puits des légendes, la deuxième partie c'est les tours assiégées où là on a reconstitué l'attaque des tours du château et puis la dernière partie qui est consacrée au mariage de Charlotte de Lamarque qui est la seule princesse de Sedan puisqu'il y a eu 7 princes et une princesse ici à Sedan. Donc voilà, c'est aussi rendre hommage à cette princesse Charlotte. Tout ça étant recoupé de parties pour découvrir aussi l'architecture extérieure du château.
2: C'est une véritable expérience immersive pour découvrir l'histoire du château.
3: Oui, tout à fait. On a vraiment essayé d'aménager des ambiances avec des décors, avec des lumières, des musiques. Tout est fait vraiment pour plonger nos visiteurs dans l'histoire. Et donc, on a inauguré ce nouveau parcours de visite qui est ouvert toute l'année et qui permet de découvrir l'histoire du château, mais aussi avec une manière beaucoup plus ludique. Notamment, on a beaucoup de familles qui viennent nous rendre visite. C'est vrai que pour les enfants, c'est assez génial de visiter ce château de cette manière-là. On a aussi des cadres qui parlent, des enfants qui disent « Ah, on croirait la visite, on croirait Harry Potter ». C'est assez marrant, mais c'est vrai que ça reste une visite vraiment très immersive et à découvrir.
2: L'épopée des princes de Sedan, ils ont été nombreux, hein, ces princes.
3: 7 princes, une princesse, donc les familles Lamarque, puis la tour d'Auvergne. On sans cesse agrandi, chacun leur tour a grandi, renforcé le château pour toujours adapter aussi aux techniques de défense qui arrivaient. Et donc le château est passé à une superficie de 35 000 mètres carrés à la fin de sa construction. Parce qu'il est quand même impressionnant à visiter et c'est vrai qu'on se pose toujours la question, mais comment ils ont fait pour construire un site aussi gigantesque? On a quand même des murs qui vont jusqu'à 26 mètres d'épaisseur, une tour de 45 mètres de haut, donc c'est quand même impressionnant.
2: En tout cas, merci pour toutes ces explications et rendez-vous très prochainement au château fort de Sedan.
3: Merci à vous.
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0: Nous étions occupés à débattre sur cette voix de Nicole Rieur et Philippe de Meuser, n'est-ce pas Philippe?
1: Alors Philippe est-il là? Philippe n'est plus là. Oh, ben qu'est-ce qui se passe? Philippe a disparu. Attendez, on va essayer de le rappeler. À mon avis, il a raccroché par mégarde. Attendez, j'essaye. Hein. Voilà, je rappelle. Ben non, écoutez, ça marche pas. Philippe, est-ce que vous êtes là? Ah, mais oui. Enfin, qu'est-ce que vous faites?
2: Mais je ne sais pas, j'ai glissé, chef.
0: Oui, j'ai glissé, chef. En fait, Philippe est enrhumé, me dit-il. Et donc, vous avez éternué un truc dans le genre, quoi. Il vous avait glissé.
2: Oui, j'ai éternué beaucoup trop fort. Et voilà ce qui se passe.
0: Ah, ben dites donc. Heureusement que je suis habile de la main gauche, hein, un petit peu.
2: Ah, ben écoutez, vous êtes ambidextre, comme
0: vous. Oui, voilà, ambidextre. Pas complètement. Je vous avoue que j'ai eu un petit peu de mal. Et puis, j'avais pas trop le temps d'aller me pencher sur le problème. Mais c'est pas grave, j'y suis arrivée. C'est le principal. Comment allez-vous, Philippe?
2: Écoutez, nous allons. On a préparé un chouette programme, hein, entre 17 et 19h.
0: Hein, racontez-nous.
2: Entre 17 et 18h, j'ai repéré Véronique Sanson, Wild Cherry, Johnny Hallyday, et puis je vous sers l'apéro disco à partir de 18h. Qu'est-ce que j'ai glissé là-dedans aujourd'hui? Earth, Wind & Fire, Fox the Fox, les Gibson Brothers et plein d'autres, évidemment.
0: On sera fidèles au rendez-vous, vous inquiétez pas. Pour l'ambiance, tout à l'heure, une auditrice m'a demandé Michael Jackson Thriller, justement pour avoir un petit avant-goût de l'apéro disco.
2: Je l'ai entendu, parce que vous savez que je vous écoute avec énormément d'attention.
0: Oh, comme vous êtes gentil, c'est gentil comme tout. Bon ben mon petit filou, je vous laisse, hein. Je vous embrasse et puis on va chanter Pépito ensemble, vous avez envie? Los Machucamba. Oui, c'est ça, allez-y. Attention. Pépito mi corazón. Pépito. Bon, on va les laisser faire.
2: Oui, on va les laisser faire.
0: À tout à l'heure.

Une bien jolie balade et puis je vous transforme tout de suite en danseur de jazz. Ça vous tente? Écoutez, voici du jazz pop, Matt Bianco, un artiste british qui nous ramène en 84. C'est un titre que j'adore. Ça va vous donner la pêche juste avant Philippe de Meusère. C'est juste qu'il vous faut.

0: Pour moi de vous dire au revoir, demain c'est Jocelyne que vous retrouverez à 13h. Quant à moi, bien, on se retrouvera ensemble chaque samedi et dimanche entre midi et 16h.
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2: 17h est en vue, votre journal aussi, il sera présenté par Hélène Remy.

0: Alors, je ne sais pas si vous avez le journal, mais moi, je ne l'ai pas. 1, 2, 1, 2, 1, 2. C'est très bizarre tout ça. Bon, bah, écoutez, on va prendre le relais. Hein. Il y a pas d'autre façon de faire.
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Véronique Sanson sur Viva Plus, on m'attend là-bas et moi on m'attend ici. Bonjour les amis, d'abord toutes nos excuses pour le journal qui n'a pas pu être diffusé, on ne sait pas encore, on cherche pour le pourquoi du comment, ben bon, voilà, c'est comme ça, ce sont les aléas du direct. Mais le seul avantage, si je puis dire, c'est que je vais pouvoir choisir deux titres tout à fait personnels. Ah oui, parce qu'il va manquer de chansons dans la programmation. On va se faire plaisir, mais je vais vous faire plaisir, c'est surtout ça le but. Merci à Gisèle Joris qui nous accompagnait cet après-midi, elle reviendra donc le week-end entre midi et 16h à partir du week-end qui arrive là, tranquille. Oui, vous ne la perdrez pas de vue ni d'oreille. Nous sommes ensemble jusqu'à 19h. L'apéro disco vous sera servi à 18h. Mais avant cela, on partage la musique de Viva Plus.

Il y a évidemment de la place pour la chanson française. Il y a entre autres Bill Baxter et ce Embrasse-moi, idiot. Et un petit avant-goût d'apéro disco qui s'est glissé dans la programmation entre 17 et 18 heures, c'est Wild Cherry avec Play That Funky Music. 17h08 déjà, on va entamer les festivités avec Georgie Fame, Yeye et Johnny Hallyday, deux amis pour un amour.

0: Une magnifique chanson signée Johnny Hallyday sur Viva Plus, mais pas les plus joyeuses, hein, soyons honnêtes. On va essayer de remédier à tout ça à 17h14 déjà, avec Bill Baxter, comme annoncé, avec Elvis Presley, mais aussi la grande Shirley Bassey.
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Dans la suite de notre programme sur UA+, il y aura distribution de fleurs et bonbons de la part de Monty. On écoutera Bob Dylan avec Lay, Lady Lay. Et puis d'abord un peu de poésie, tiens, avec Monsieur Pierre Perret. La cage aux oiseaux. Cui, cui, cui, cui.

0: Excellente fin d'après-midi, voire début de soirée à l'écoute de Viva Plus. Merci de nous avoir choisis. Dans la suite du programme, Wild Cherry, Michel Fugain et Mary Hopkins.
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Vous n'allez sans doute pas me croire, mais je suis déjà dans le move de l'apéro disco. Hein. C'est dans un petit quart d'heure. Patience, patience. Wild Cherry avec Play That Funky Music. On va rester cool, très très cool, avec une petite sélection personnelle pour combler un vide dans la programmation. Ça arrive, ben oui, ça arrive. Status Quo.

0: Je ne m'en cache pas, c'est une petite sélection personnelle que je partage avec vous sur Viva Plus, France Gall à l'instant, avec Cézanne Pain. Ben, je pense qu'il est l'heure, hein. Oui, c'est l'heure tout à fait idéale pour écouter les programmes télé proposés par Bernard Dewey.
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Le groupe 5000 volts pour démarrer votre apéro disco sur Viva Plus avec I'm on fire. Et on va mettre le feu jusqu'à 19h. Vous et moi pour cet apéro disco avec tout de suite Amanda Lear, Follow Me. Et derrière, on aura Alicia Bridges, I Love.

Les frères Yib, autrement dit les Bee Gees, à l'instant de votre apéro disco sur Vive à Plus. Oh, excusez-moi, j'ai oublié de couper la sonnerie de mon GSM. Mais non, c'est la suite de la programmation. Ah bon, j'ai mis ça moi. Ah bah tiens, Earth, Wind and Fire avec In the Stone, et puis derrière, ce sera Fox the Fox, Precious Little Diamond.

Attention, ladies and gentlemen, dames et néons, mesdames et messieurs, nous allons vivre un moment exceptionnel dans l'apéro disco sur Viva Plus, l'entrée des gladiateurs. Ça sonne un peu comme ça, non ? Hein ? Si ? Allez, prenez vos noms sérieux, c'est George Duke avec son titre Reach Out.

Les Gibson Brothers dans votre apéro disco sur Viva Plus. Trois garçons que j'ai eu l'occasion de croiser il y a bien des années sur un podium d'animation. Bah, ça nous rajeunit pas tout ça, hein, mais ça laisse de très très bons souvenirs. Et puis ça le mérite encore de nous faire danser, même aujourd'hui. 18h43, c'est Gladys Knight and the Pips dans la suite du programme. Taste of Bitter Love, c'est le titre.

Fallait-il vous présenter ce méga-tube du Greg King Band ? Je ne crois pas, donc je ne l'ai pas fait. Jeopardy ! On arrive tout doucement à la fin, mais pas encore. Voici Janet Jackson, When I Think of You. Quand je pense à vous, je m'égaye, je fais UKD, UKDA.

0: Refermons ici les portes du bar de Viva Plus et clôturons cet apéro-disco. Apéro-disco qui reviendra demain dès 18h. N'était pas mal celui-ci. Moi, j'ai bien aimé. On va essayer de faire aussi bon pour demain. On va essayer. Passez de très très belles soirées à l'écoute de nos programmes. Je vous retrouve dès 17h demain, ici sur Viva Plus. À demain.
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0: Un bon début de soirée à tous. Julie Buron pour ce journal. La grève des pompiers bruxellois va sans doute se poursuivre demain, alors que le mouvement a démarré hier. Aujourd'hui, en milieu d'après-midi, les syndicats ont été reçus par le ministre-président bruxellois, Boris Dilliez, et ils sont ressortis déçus. Le gouvernement bruxellois propose notamment de former et d'engager 24 pompiers pour tout Bruxelles, mais le calendrier reste flou. De toute façon, c'est nettement insuffisant, selon Frédéric Leroy, permanent pour le syndicat libre de la fonction publique.
1: Les 24, ça ne va rien couvrir du tout. Quand on sait qu'on a besoin de plus ou moins 200 pompiers pour combler tout l'effectif, ces 24 ne vont rien faire du tout, sachant qu'en plus de ça, on a plus ou moins entre 60 et 80 pompiers qui partent en pension cette année. On est déçus. C'est un peu du foutage de tête. Nous n'avons pas eu d'avancée. On a eu beaucoup de poudre aux yeux.
0: Des propos recueillis par Benjamin Vorporten. Dans ce contexte, dit le Front commun syndical des pompiers, la grève reste pleinement nécessaire et à l'ordre du jour. Les représentants syndicaux vont consulter leur base dans le courant de la soirée. Par ailleurs, le ministre-président bruxellois a appelé les représentants des organisations syndicales des pompiers qu'il a rencontrés donc à la poursuite du dialogue. C'est un nouveau bras de fer entre Ryanair et les autorités belges. La compagnie aérienne irlandaise a confirmé le retrait de 5 avions basés à l'aéroport de Charleroi et la réduction de 2 millions de sièges en Belgique dans les prochains mois. En cause, la hausse de la taxe fédérale sur les billets d'avion de 5 à 7 euros à partir de l'an prochain. Une décision qui fait réagir le gouvernement wallon, Fabien Magri.
2: Le gouvernement wallon rappelle avoir déjà largement soutenu la compétitivité de l'aéroport de Charleroi avec un allègement fiscal de 30 millions d'euros. Il avait aussi annulé il y a quelques mois la taxe de 3 euros par passager que la ville de Charleroi voulait imposer. La Wallonie estime dès lors qu'elle ne peut pas aller beaucoup plus loin. Et c'est pourquoi le ministre-président Adrien Dolimont et la ministre en charge des aéroports Cécile Neven envisagent une autre stratégie. Il faut, selon eux, accélérer la diversification des compagnies aériennes pour réduire la dépendance de Charleroi à Ryanair. Et on comprend que l'enjeu est majeur, en premier lieu pour les emplois liés à l'aéroport et puis pour les voyageurs. Les conséquences pourraient être moins de destinations et à terme des billets plus chers. Ryanair frappe fort, comme souvent. Reste désormais à voir si la compagnie irlandaise ira jusqu'au bout de ses annonces.
0: Et de son côté, l'aéroport Carolo regrette la décision de Ryanair et il poursuivra les discussions avec la compagnie afin d'en limiter au maximum l'impact pour les voyageurs et les travailleurs. Au lendemain de la fête nationale, le couple royal s'est rendu à Libramont sur le site de la foire agricole dont la 90e édition ouvrira ses portes vendredi. Le roi Philippe et la reine Mathilde ont ainsi pu assister aux préparatifs de la plus grande foire agricole en plein air d'Europe. Ils ont rencontré les responsables de la foire et différents acteurs du monde agricole, comme des éleveurs, des étudiants en agronomie et médecine vétérinaire et des entrepreneurs agricoles. Sixième victoire belge sur la grande boucle, Jasper Philipsen s'est offert la 17e étape du Tour de France, 174 km entre Chambéry et Voiron. Le Limbourgeois s'est imposé au sprint dans un groupe d'une quarantaine de coureurs. Au classement général, le Slovène Tadej Pogacar a conservé 4 minutes 32 secondes d'avance sur Remco Evenepoel et 6 minutes 51 secondes sur son équipier mexicain Isaac Del Toro. Trois grandes étapes alpestres attendent désormais les coureurs dès demain. Le recordman du monde du saut à la perche, Armand Duplantis, qui avait abandonné samedi le concours du meeting de Londres en raison d'une douleur, a passé des examens rassurants. Il sera bien présent au championnat d'Europe d'athlétisme de Birmingham. Ce sera du 10 au 16 août. C'est ici que se referme ce journal. Merci de nous écouter.
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0: Il est 20h.
1: Ah, bonsoir à tous, Julie Buron pour ces informations. La poursuite du dialogue, c'est ce que souhaite le ministre-président bruxellois Boris Dilliez. Cet après-midi, il a reçu les organisations syndicales des pompiers bruxellois en grève depuis hier. À la sortie de cette réunion, les syndicats se sont dit déçus. Le gouvernement bruxellois leur propose notamment de former et d'engager 24 pompiers pour tout Bruxelles. Mais le calendrier reste flou et c'est nettement insuffisant selon le syndicat libre de la fonction publique. Les pompiers bruxellois devraient donc poursuivre leur grève demain. Porsche prévoit de supprimer des milliers d'emplois supplémentaires qui s'ajouteront aux milliers de licenciements déjà annoncés par le constructeur allemand de voitures de luxe et de sport. Selon certaines sources, la direction de Porsche consulte les représentants du personnel en vue d'une deuxième vague de restructuration. Un accord avait déjà été conclu concernant 3900 suppressions de postes. D'après le magazine spécialisé Manager Magazine, cela entraînerait la suppression de 5000 emplois supplémentaires. Le quotidien allemand Bild estime quant à lui qu'entre 5 et 6000 emplois seront supprimés d'ici 2035. L'ouverture du procès à New York du président vénézuélien déchu Nicolas Maduro pour trafic de drogue a été programmée pour le 1er juin 2027. Capturé par les États-Unis à Caracas au début de l'année et incarcéré depuis le 3 janvier dans une prison de Brooklyn, l'ex-chef d'État, âgé de 63 ans, est poursuivi pour 4 chefs d'accusation, dont narcoterrorisme. Son épouse, Cilia Flores, 69 ans, fait face à 3 chefs d'accusation. Tous deux nient les faits qui leur sont reprochés. Et de 6 pour les Belges au Tour de France, Jasper Philipsen s'est imposé au sprint lors de la 17e étape entre Chambéry et Voiron. C'est sa première victoire sur ce Tour de France 2026. Au classement général, pas de changement. Tadej Pogacar est toujours en jaune avec 4 minutes 32 d'avance sur son dauphin Remco Evenepoel. Demain, 18e étape montagneuse entre Voiron et Orcières-Merlette. C'est la fin de ces informations. Très bonne soirée à notre écoute.
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0: Il est 21h. Bonsoir à tous, Julie Buron pour ces informations. Au lendemain de la fête nationale, le couple royal s'est rendu à Libramont sur le site de la foire agricole, dont la 90e édition ouvrira ses portes vendredi. Le roi Philippe et la reine Mathilde ont ainsi pu assister aux préparatifs de la plus grande foire agricole en plein air en Europe. Ils ont rencontré les responsables de la foire et différents acteurs du monde agricole, comme des éleveurs, des étudiants en agronomie et médecine vétérinaire et des entrepreneurs agricoles. En France, le décès de Daniel Ciad, retrouvé mort lundi, a entraîné l'extinction de l'action publique concernant ce rabatteur présumé de femmes pour Jeffrey Epstein. C'est ce qu'a annoncé le parquet de Paris, assurant néanmoins que l'enquête concernant un réseau lié aux pédocriminels américains se poursuivait. Daniel Ciad, recruteur de mannequins, a été retrouvé mort lundi soir à son domicile de Colombes, au nord de Paris. Visé par plusieurs plaintes, notamment pour viol, il faisait l'objet à Paris d'une enquête confié à l'office spécialisé dans la lutte contre la traite des êtres humains. L'homme de 69 ans qui se présentait comme né français et citoyen suédois contestait ces accusations. Les pays de l'Union européenne ne sont pas parvenus à trouver un compromis pour parvenir à un accord sur un 21e train de sanctions contre la Russie. Une nouvelle réunion est prévue demain. Les nouvelles sanctions visent notamment le secteur bancaire russe, un effort pour mettre le système financier du pays sous pression. Sixième victoire belge sur la grande boucle. Jasper Philipsen s'est offert la 17e étape du Tour de France, 174 km entre Chambéry et Voiron. Le Limbourgeois s'est imposé au sprint dans un groupe d'une quarantaine de coureurs. Au classement général, le Slovène Tadej Pogacar a conservé 4 minutes 32 secondes d'avance sur Remco Evenepoel et 6 minutes 51 sur son équipier, le Mexicain Isaac Del Toro. Trois grandes étapes alpestres attendent les coureurs dès demain. C'est tout pour ces informations. Merci de nous écouter.
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0: Il est 22h. Bonsoir à tous, Julie Buron pour ces informations. La poursuite du dialogue, c'est ce que souhaite le ministre-président bruxellois Boris Dilliez. Cet après-midi, il a reçu les organisations syndicales des pompiers bruxellois qui sont en grève depuis hier. À la sortie de cette réunion, les syndicats se sont dit déçus. Les pompiers bruxellois devraient donc poursuivre leur grève. En fait, le gouvernement bruxellois leur a proposé notamment de former et d'engager 24 pompiers pour tout Bruxelles. Mais le calendrier reste flou et c'est nettement insuffisant selon les syndicats libres de la fonction publique. Tomorrowland, ce n'est pas que pour les festivaliers. Il existe une fête destinée aux habitants de Baume, Rumst et Ruppelstreek, des communes voisines du site de Tomorrowland. Eh bien, cette fête qui a lieu aujourd'hui a attiré 15 000 personnes selon les organisateurs. L'occasion a également été donnée aux habitants du voisinage de jeter un œil derrière les scènes, de découvrir le site du festival et de profiter de diverses animations. Durant le festival en lui-même, un bureau des riverains est par ailleurs accessible pour permettre aux habitants d'obtenir des renseignements ou de faire part de leurs requêtes. L'ouverture du procès à New York du président vénézuélien déchu Nicolas Maduro pour trafic de drogue a été programmée pour le 1er juin 2027. Capturé par les États-Unis à Caracas au début de l'année et incarcéré depuis le 3 janvier dans une prison de Brooklyn, l'ex-chef d'État âgé de 63 ans est poursuivi pour 4 chefs d'accusation, dont narcoterrorisme. Son épouse Cilia Flores, 69 ans, fait face à 3 chefs d'accusation. Tous les deux nient les faits qui leur sont reprochés. Et de 6 pour les Belges au Tour de France, Jasper Philipsen s'est imposé au sprint lors de la 17e étape entre Chambéry et Voiron. C'est sa première victoire sur ce Tour de France 2026. Au classement général, pas de changement. Tadej Pogacar est toujours en jaune avec 4 minutes 32 d'avance sur son dauphin qui n'est autre que Remco Evenepoel. Demain, 18e étape montagneuse entre Voiron et Orcières-Merlette. C'est la fin de ces informations. Bonne soirée à notre écoute.
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0: Il est minuit.
1: Bonne nuit à tous, Julie Buron pour ces informations. La poursuite du dialogue, c'est ce que souhaite le ministre président bruxellois Boris Dilliez. Ce mercredi, il a reçu les organisations syndicales des pompiers bruxellois en grève depuis lundi. À la sortie de cette réunion, les syndicats se sont dit déçus. Le gouvernement bruxellois leur propose notamment de former et d'engager 24 pompiers pour tout Bruxelles, avec un calendrier qui reste flou. C'est nettement insuffisant selon le syndicat libre de la fonction publique. Les pompiers bruxellois devraient donc poursuivre leur grève ce jeudi. C'est un nouveau bras de fer entre Ryanair et les autorités belges. La compagnie aérienne irlandaise a confirmé le retrait des 5 avions basés à l'aéroport de Charleroi et la réduction de 2 millions de sièges en Belgique dans les prochains mois. En cause, la hausse de la taxe fédérale sur les billets d'avion de 5 à 7 euros à partir de l'an prochain. L'aéroport Carolo regrette la décision de Ryanair et poursuivra les discussions avec la compagnie afin d'en limiter au maximum l'impact pour les voyageurs et les travailleurs. En France, le décès de Daniel Sciad, retrouvé mort lundi, a entraîné l'extinction de l'action publique le concernant. C'est ce qu'a annoncé le parquet de Paris. Daniel Sciad était soupçonné d'être un rabatteur de femmes pour le compte de Jeffrey Epstein. Le parquet de Paris assure néanmoins que l'enquête concernant un réseau lié aux pédocriminels américains se poursuit. Daniel Sciad, recruteur de mannequins, a été retrouvé mort lundi soir à son domicile de Colombes, au nord de Paris, visé par plusieurs plaintes, notamment pour viol. Il faisait l'objet à Paris d'une enquête confiée à l'office spécialisé dans la lutte contre la traite des êtres humains. Et de 6 pour les Belges autour de France. Jasper Philipsen s'est imposé au sprint lors de la 17e étape entre Chambéry et Voiron. C'est sa première victoire sur ce Tour de France 2026. Au classement général, pas de changement. Tadej Pogacar est toujours en jaune avec 4 minutes 32 d'avance sur son dauphin. C'est Remco Evenepoel. Demain, 18e étape montagneuse entre Voiron et Orcières-Merlette. C'est tout pour ces informations. Merci de nous écouter.
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0: Il est 1h.
1: Bonne nuit à tous, Julie Buron pour ces informations. La poursuite du dialogue, c'est ce que souhaite le ministre-président bruxellois Boris Dilliez. Ce mercredi, il a reçu les organisations syndicales des pompiers bruxellois en grève depuis lundi. À la sortie de cette réunion, les syndicats se sont dit déçus. Le gouvernement bruxellois leur propose notamment de former et d'engager 24 pompiers pour tout Bruxelles, avec un calendrier qui reste flou. C'est nettement insuffisant selon le syndicat libre de la fonction publique. Les pompiers bruxellois devraient donc poursuivre leur grève ce jeudi. C'est un nouveau bras de fer entre Ryanair et les autorités belges. La compagnie aérienne irlandaise a confirmé le retrait des 5 avions basés à l'aéroport de Charleroi et la réduction de 2 millions de sièges en Belgique dans les prochains mois. En cause, la hausse de la taxe fédérale sur les billets d'avion de 5 à 7 euros à partir de l'an prochain. L'aéroport Carolo regrette la décision de Ryanair et poursuivra les discussions avec la compagnie afin d'en limiter au maximum l'impact pour les voyageurs et les travailleurs. En France, le décès de Daniel Sciad, retrouvé mort lundi, a entraîné l'extinction de l'action publique le concernant. C'est ce qu'a annoncé le parquet de Paris. Daniel Sciad était soupçonné d'être un rabatteur de femmes pour le compte de Jeffrey Epstein. Le parquet de Paris assure néanmoins que l'enquête concernant un réseau lié aux pédocriminels américains se poursuit. Daniel Sciad, recruteur de mannequins, a été retrouvé mort lundi soir à son domicile de Colombes, au nord de Paris, visé par plusieurs plaintes, notamment pour viol. Il faisait l'objet à Paris d'une enquête confiée à l'office spécialisé dans la lutte contre la traite des êtres humains. Et de 6 pour les Belges autour de France. Jasper Philipsen s'est imposé au sprint lors de la 17e étape entre Chambéry et Voiron. C'est sa première victoire sur ce Tour de France 2026. Au classement général, pas de changement. Tadej Pogacar est toujours en jaune avec 4 minutes 32 d'avance sur son dauphin. C'est Remco Evenepoel. Demain, 18e étape montagneuse entre Voiron et Orcières-Merlette. C'est tout pour ces informations. Merci de nous écouter.
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